0: Il est 2h.
1: Bonne nuit à tous, Julie Buron pour ces informations. Jusqu'à 525 emplois, c'est ce que l'entreprise américaine de livraison de colis UPS prévoit de supprimer en Belgique. La direction l'a annoncé ce mardi lors d'un conseil d'entreprise. UPS emploie environ 800 personnes dans notre pays. La direction aurait donc l'intention de supprimer plus de la moitié des effectifs. Cela concerne aussi bien des chauffeurs que des trieurs de colis et des travailleurs chargés des formalités douanières. La grande majorité du personnel travaille sur le site de Diegem en Brabant flamand. Deux jeunes ont perdu la vie ce mardi après s'être noyés dans une carrière désaffectée à Sprimont, en province de Liège. C'est en fin d'après-midi que les pompiers ont été appelés pour une noyade dans cette ancienne carrière. Ils n'ont rien pu faire pour amener ces jeunes en vie sur la berge. Le travail judiciaire est en cours afin de déterminer les circonstances exactes de l'accident. Les pompiers souhaitent vivement rappeler en cette période de canicule le danger que représente la baignade dans des zones non autorisées et non surveillées. Lundi, le trafic maritime dans le détroit d'Ormuz a atteint un niveau record depuis le début de la guerre au Moyen-Orient. C'est ce que révèlent les données de plateformes de suivi maritime. 51 navires différents ont franchi le détroit sur la journée de lundi. On est encore loin des 120 navires par jour en temps de paix. Le capitaine du Portugal, Cristiano Ronaldo, est devenu le premier joueur de l'histoire à marquer lors de 6 Coupes du Monde. Il a ouvert le score dès la 6e minute contre l'Ouzbékistan au Mondial 2026, puis il a encore marqué un autre but. Voilà qui porte son total à 10 buts en Coupe du Monde. Précisons que le Portugal l'a emporté sur l'Ouzbékistan 5-0. Jérémy Doku, lui, reprendra l'entraînement ce mercredi avec les Diables. Il devrait être prêt pour le match contre la Nouvelle-Zélande, prévu samedi à 5h du matin, heure belge. Enfin, Vitor Bruno est le nouvel entraîneur du Sporting d'Anderlecht. Le Portugais prend la succession de Jérémy Travel, qui reste dans le staff comme assistant. C'est tout pour ces informations. Merci de nous écouter.
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0: Il est 3h.
1: Bonne nuit à tous, Julie Buron pour ces informations. Jusqu'à 525 emplois, c'est ce que l'entreprise américaine de livraison de colis UPS prévoit de supprimer en Belgique. La direction l'a annoncé ce mardi lors d'un conseil d'entreprise. UPS emploie environ 800 personnes dans notre pays. La direction aurait donc l'intention de supprimer plus de la moitié des effectifs. Cela concerne aussi bien des chauffeurs que des trieurs de colis et des travailleurs chargés des formalités douanières. La grande majorité du personnel travaille sur le site de Diegem. En Brabant flamand. Deux jeunes ont perdu la vie ce mardi après s'être noyés dans une carrière désaffectée à Sprimont, en province de Liège. C'est en fin d'après-midi que les pompiers ont été appelés pour une noyade dans cette ancienne carrière. Ils n'ont rien pu faire pour amener ces jeunes en vie sur la berge. Le travail judiciaire est en cours afin de déterminer les circonstances exactes de l'accident. Les pompiers souhaitent vivement rappeler, en cette période de canicule, le danger que représente la baignade dans des zones non autorisées et non surveillées. Lundi, le trafic maritime dans le détroit d'Ormuz a atteint un niveau record depuis le début de la guerre au Moyen-Orient. C'est ce que révèlent les données de plateformes de suivi maritime. 51 navires différents ont franchi le détroit sur la journée de lundi. On est encore loin des 120 navires par jour en temps de paix. Le capitaine du Portugal, Cristiano Ronaldo, est devenu le premier joueur de l'histoire à marquer lors de 6 Coupes du Monde. Il a ouvert le score dès la 6e minute contre l'Ouzbékistan au Mondial 2026, puis il a encore marqué un autre but. Voilà qui porte son total à 10 buts en Coupe du Monde. Précisons que le Portugal l'a emporté sur l'Ouzbékistan 5-0. Jérémy Doku, lui, reprendra l'entraînement ce mercredi avec les Diables. Il devrait être prêt pour le match contre la Nouvelle-Zélande, prévu samedi à 5h du matin, heure belge. Enfin, Vitor Bruno est le nouvel entraîneur du Sporting d'Anderlecht. Le Portugais prend la succession de Jérémy Travel, qui reste dans le staff comme assistant. C'est tout pour ces informations. Merci de nous écouter.
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0: Il est 4 heures.
1: Bonne nuit à tous, Julie Buron pour ces informations. Jusqu'à 525 emplois, c'est ce que l'entreprise américaine de livraison de colis UPS prévoit de supprimer en Belgique. La direction l'a annoncé ce mardi lors d'un conseil d'entreprise. UPS emploie environ 800 personnes dans notre pays. La direction aurait donc l'intention de supprimer plus de la moitié des effectifs. Cela concerne aussi bien des chauffeurs que des trieurs de colis et des travailleurs chargés des formalités douanières. La grande majorité du personnel travaille sur le site de Diegem en Brabant flamand. Deux jeunes ont perdu la vie ce mardi après s'être noyés dans une carrière désaffectée à Sprimont, en province de Liège. C'est en fin d'après-midi que les pompiers ont été appelés pour une noyade dans cette ancienne carrière. Ils n'ont rien pu faire pour amener ces jeunes en vie sur la berge. Le travail judiciaire est en cours afin de déterminer les circonstances exactes de l'accident. Les pompiers souhaitent vivement rappeler en cette période de canicule le danger que représente la baignade dans des zones non autorisées et non surveillées. Lundi, le trafic maritime dans le détroit d'Ormuz a atteint un niveau record depuis le début de la guerre au Moyen-Orient. C'est ce que révèlent les données de plateformes de suivi maritime. 51 navires différents ont franchi le détroit sur la journée de lundi. On est encore loin des 120 navires par jour en temps de paix. Le capitaine du Portugal, Cristiano Ronaldo, est devenu le premier joueur de l'histoire à marquer lors de 6 Coupes du Monde. Il a ouvert le score dès la 6e minute contre l'Ouzbékistan au Mondial 2026. Puis il a encore marqué un autre but. Voilà qui porte son total à 10 buts en Coupe du Monde. Précisons que le Portugal l'a emporté sur l'Ouzbékistan 5-0. Jérémy Doku, lui, reprendra l'entraînement ce mercredi avec les Diables. Il devrait être prêt pour le match contre la Nouvelle-Zélande, prévu samedi à 5h du matin, heure belge. Enfin, Vitor Bruno est le nouvel entraîneur du Sporting d'Anderlecht. Le Portugais prend la succession de Jérémy Travel, qui reste dans le staff comme assistant. C'est tout pour ces informations. Merci de nous écouter.
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0: Il est 5h.
1: Bonne nuit à tous, Julie Buron pour ces informations. Jusqu'à 525 emplois, c'est ce que l'entreprise américaine de livraison de colis UPS prévoit de supprimer en Belgique. La direction l'a annoncé ce mardi lors d'un conseil d'entreprise. UPS emploie environ 800 personnes dans notre pays. La direction aurait donc l'intention de supprimer plus de la moitié des effectifs. Cela concerne aussi bien des chauffeurs que des trieurs de colis et des travailleurs chargés des formalités douanières. La grande majorité du personnel travaille sur le site de Diegem en Brabant flamand. Deux jeunes ont perdu la vie ce mardi après s'être noyés dans une carrière désaffectée à Sprimont, en province de Liège. C'est en fin d'après-midi que les pompiers ont été appelés pour une noyade dans cette ancienne carrière. Ils n'ont rien pu faire pour amener ces jeunes en vie sur la berge. Le travail judiciaire est en cours afin de déterminer les circonstances exactes de l'accident. Les pompiers souhaitent vivement rappeler en cette période de canicule le danger que représente la baignade dans des zones non autorisées et non surveillées. Lundi, le trafic maritime dans le détroit d'Ormuz a atteint un niveau record depuis le début de la guerre au Moyen-Orient. C'est ce que révèlent les données de plateformes de suivi maritime. 51 navires différents ont franchi le détroit sur la journée de lundi. On est encore loin des 120 navires par jour en temps de paix. Le capitaine du Portugal, Cristiano Ronaldo, est devenu le premier joueur de l'histoire à marquer lors de 6 Coupes du Monde. Il a ouvert le score dès la 6e minute contre l'Ouzbékistan au Mondial 2026. Puis il a encore marqué un autre but. Voilà qui porte son total à 10 buts en Coupe du Monde. Précisons que le Portugal l'a emporté sur l'Ouzbékistan 5-0. Jérémy Doku, lui, reprendra l'entraînement ce mercredi avec les Diables. Il devrait être prêt pour le match contre la Nouvelle-Zélande, prévu samedi à 5h du matin, heure belge. Enfin, Vitor Bruno est le nouvel entraîneur du Sporting d'Anderlecht. Le Portugais prend la succession de Jérémy Travel, qui reste dans le staff comme assistant. C'est tout pour ces informations. Merci de nous écouter.
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0: Bonjour, il est très précisément 5h30 et nous sommes le mercredi 24 juin et on vous souhaite un excellent réveil à l'écoute de Classique 21.
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2: Mais on a aussi Change, Pearl Shelter ou encore Everybody Wants to Rule the World, dont Kurt Smith assure le lead vocal. Alors après le triomphe de l'album Songs from the Big Chair en 84 et The Seeds of Love en 89, les tensions avec son copain d'enfance, Roland Orzabal, ont entraîné son départ. C'était en 91, mais l'histoire, heureusement, ne s'est pas arrêtée là. Les deux musiciens se sont retrouvés en 2000 et ont relancé ensemble l'aventure Tears for Fears. Et il y a eu aussi cet album en 2022, The Tipping Point, projet très orchestré, ambitieux, et c'est vrai qu'il avait été construit cet album avec cette idée d'être vraiment hors format radio, contenant même ce qu'on pourrait appeler des pocket symphonies, comme me l'avait d'ailleurs confirmé Kurt Smith à mon micro lors de la sortie de cet album. Aujourd'hui donc, bon anniversaire Kurt Smith, occasion de replonger dans la discographie de ce groupe avec notamment cet extrait de l'album The Seeds of Love, sur lequel eh bien justement Kurt Smith est le lead vocal sur le titre Advice for the Young at Heart. Bon réveil sur Classique 21.

Extrait du premier album de Tears for Fears, sorti en 83, The Hurting, Pearl Shelter, sur lequel on retrouve en lead vocal Kurt Smith, l'un des deux membres fondateurs du groupe Kurt Smith, qui aujourd'hui fête son anniversaire. D'ici quelques petites minutes, c'est Raphaël Kenny, vous êtes retrouvé pour Coffee on the Rock. Ce sera bien entendu après la météo et les informations de 6h. Et pour aller jusque-là, eh bien, un morceau qui a tellement marqué les années 80. Extrait de l'album Songs from the Big Chair. Là aussi, c'est le lead vocal de Kurt Smith. Voici Everybody Wants to Rule the World pour un bon réveil sur Classique 21.

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2: Un ciel totalement dégagé ce matin avec déjà plus de 20 degrés par endroit. La vague de chaleur entre dans sa phase la plus aiguë avec jusqu'à 30 degrés attendus avant midi. Cet après-midi, sous un soleil de plomb, les températures grimperont encore et deviendront hors normes. On attend 29 degrés sur le littoral, mais partout ailleurs, on dépassera les 30 degrés avec 33 degrés en moyenne sur l'Ardenne, 35 à 36 degrés sur le centre et l'extrême sud et jusqu'à 37 degrés en Campine avec un vent qui, lui, sera très faible.

0: Une journée, il va faire chaud encore aujourd'hui. Nous sommes mercredi matin, vous écoutez Classique 21, il est 6h.
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0: Virginie, bonjour.
2: Bonjour Raphaël, bonjour à tous.
0: Et pas mal de soucis avec des trains et des bus supprimés, je crois, aujourd'hui.
2: Oui, exactement. Côté transport en commun, il y a pas mal de perturbations SNCB suite à la vague de chaleur. Il y aura en général moins de trains jusqu'à vendredi et certains trains S et P seront supprimés. Certains trains Eurocity, Bruxelles Midi, Rotterdam, Amsterdam sont supprimés également. Et pour le TEC, il n'y aura plus de bus en Hainaut et Brabant Wallon pendant les heures les plus chaudes. Donc entre 13h30 et 17h.
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0: Et c'est François Kirsch qui nous informe. Bonjour.
3: On entame les jours et les nuits les plus chauds de la semaine. Les écoles et les terrasses se vident. Les urgences se remplissent. Nul ne peut en aucun cas se faire justice par soi-même. Le parquet de Namur espère que le message passera à l'occasion du procès de Grigory Lenocci. Ils vous servent au restaurant, vous accueillent à l'hôtel, mais ils en ont plein le dos. Les travailleurs du tourisme font grève aujourd'hui en Grèce. Bonjour à toutes et tous, nous sommes passés du jaune à l'orange, avertissement orange pour la chaleur, pour toute la Belgique à l'exception du littoral. Des températures avoisinant les 35 degrés sont attendues jusqu'au week-end. Hydratez-vous, cherchez l'ombre, la fraîcheur, économisez-vous et prenez soin des plus vulnérables. Pour prendre l'exemple du CHU de Liège, entre 15 et 20% de patients supplémentaires aux urgences depuis le début de la vague de chaleur. Nous y avons croisé Alain, 72 ans, qui répond aux questions d'urgentiste.
4: D'habitude, la chaleur, je la supporte, mais aujourd'hui, j'ai un coup de chaleur et le matin, ça débat.
5: C'est ça. Et combien de litres d'eau vous buvez par jour, vous, monsieur?
4: Un litre et demi.
5: Un litre et demi, c'est un peu peu, hein, ça. Et vous ne ressentez pas que vous avez besoin de boire plus?
4: Si.
5: Ah oui. Typique? Oui, typique. Donc c'est une altération de l'état général avec une fatigue majeure chez quelqu'un qui progressivement se déshydrate. Il n'a pas bu assez, monsieur. Julien Schetzel, je suis médecin urgentiste. Le flux aux urgences est assez tendu là pour le moment, lié indirectement aux températures qu'on a pour l'instant. Donc les gens qui ont des pathologies chroniques, notamment respiratoires, supportent moins bien la chaleur et donc viennent plus à l'hôpital. Par exemple, un asthmatique va plus ressentir la chaleur et donc va avoir une difficulté respiratoire plus importante qu'en période normal. Pour les patients qui ont des pathologies cardiaques, la chaleur, ils la supportent moins bien par des œdèmes des membres inférieurs, une fatigue est plus importante.
3: À propos recueilli par François Brébant au CHU de Liège, les après-midi de cette fin de semaine, de nombreuses écoles suspendent les cours, d'autres lieux comme l'Atomium ferment leurs portes, des restaurants suppriment le service de midi et dans le Hainaut et le Brabant Wallon, pas de bus Le Tech aujourd'hui entre 13h30 et 17h parce que dans ces deux provinces, moins de la moitié des bus seulement sont climatisés. Pour les mêmes raisons, une centaine de trains sont supprimés à la SNCB, essentiellement aux heures de pointe. Deux jeunes se sont noyés hier en fin d'après-midi à l'ancienne carrière dite du Lac Bleu à Sprimont, un site privé strictement interdit d'accès. Selon nos informations, les deux victimes ne savaient pas nager. En France, 40 morts par noyade depuis le 18 juin, essentiellement des jeunes. Le procès de Grégory Lenocci, aujourd'hui devant le tribunal correctionnel de Namur. Il est poursuivi pour tentative d'assassinat sur un de ses voisins, soupçonné d'abus sexuels sur des enfants de son quartier. Pour la justice namuroise, un des enjeux de ce procès, François-Louis, c'est de réaffirmer un principe fondamental de notre organisation sociale. Nul ne peut se faire justice lui-même, même contre des pédocriminels.
6: Grégory Lenocci accuse son voisin d'avoir abusé sexuellement de son beau-fils de 6 ans. Il ne s'est pas contenté de se venger en le tabassant. Il a aussi filmé sa victime gisant par terre, le visage ensanglanté, et il a posté la vidéo sur les réseaux sociaux, déclenchant une vague d'appels à la justice privée contre les pédocriminels. Le parquet a dressé un réquisitoire sévère de tentative d'assassinat, estimant que le prévenu avait bien l'intention de tuer son voisin, une prévention passible de 20 à 30 ans de prison. Les avocats de Grégory Lenocci feront remarquer qu'il a lui-même appelé les secours et que ce n'est pas là le comportement d'un assassin. La défense tentera aussi, sans doute, de montrer que c'est parce que la justice ne faisait pas correctement son travail que Grégory Lenocci a été poussé à se faire justice lui-même. L'été dernier, Marc P., le voisin tabassé, aurait sans doute dû être en prison. Il avait été condamné en 2020 à une peine d'emprisonnement de 3 ans avec sursis pour tentative de viol sur mineur et une nouvelle plainte pour abus sexuel sur une petite fille de 7 ans avait été déposée à la police quelques semaines auparavant.
3: En Grèce, les travailleurs des secteurs touristiques et hôteliers font grève. Aujourd'hui, ils se disent exténués alors que la saison commence à peine. Ils réclament de meilleurs salaires, moins d'heures supplémentaires, des jours de repos, une revalorisation de l'assurance chômage. Les conditions de travail sont tellement rudes dans ce secteur qu'il y a une pénurie de main-d'œuvre. À Athènes, Emmanuel Stills.
7: Rue Adrianou, dans le centre d'Athènes. Sur le coup de midi, les touristes s'attablent aux terrasses, disposées en enfilade, en face de l'agora. La journée s'annonce interminable pour Katia, qui dirige l'équipe de serveurs d'un bar-restaurant.
8: Je travaille 16 heures par jour. C'est épuisant, surtout à cause du temps. Ici, dans le centre d'Athènes, il fait 36 degrés en juillet et août. Le climat est vraiment désagréable.
7: Ce mercredi, les travailleurs de l'hôtellerie et du tourisme font grève pendant 24 heures pour alerter sur leurs conditions de travail pénibles. Chaque été, nous divorçons de nos familles, explique crûment Fotis Skaltsas, employé d'un grand hôtel sur l'île de Rhodes et secrétaire général du syndicat des travailleurs touristiques. Il évoque un rythme estival trépidant et puis un grand vide en octobre quand il se retrouve sans travail et avec seulement 3 mois d'assurance chômage. Les salaires qui stagnent autour de 1 000 euros n'attirent pas beaucoup de candidats. Cette saison, il manque 80 000 employés pour faire tourner l'industrie du tourisme en Grèce.
3: La Coupe du Monde de football, Cristiano Ronaldo a fait taire les critiques en marquant 2 fois et il a bien aidé le Portugal à faire un pas sans doute décisif vers les 16e de finale. Le Portugal a battu l'Ouzbékistan 5-0. Dans le même groupe, la Colombie a battu la République démocratique du Congo 1-0. L'Angleterre et le Ghana ont fait match nul 0-0 et la Croatie a battu le Panama 1-0. Les 48 équipes engagées ont maintenant chacune joué 2 matchs. Les dernières rencontres de poule commencent aujourd'hui et seront jouées simultanément, groupe par groupe, à voir en direct sur la RTBF La Une et sur RTBF Typique, sur OVIO aussi également. Au programme, il y aura Suisse, Canada et Bosnie-Qatar, c'est à 21h, Écosse-Brésil et Maroc-Haïti à minuit, Tchéquie-Mexique et Afrique du Sud, Corée du Sud à 3h du matin la nuit prochaine. Très belle journée à toutes et tous.
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0: Merci, on démarre en musique avec Lenny Kravitz.
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0: Lenny Kravitz sur Classic 21, It Ain't Over Till It's Over. Ça nous ramenait sur l'album Mamassé en 1991 déjà.
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0: 6h11, excellent début de matinée. Nous sommes mercredi matin, le 24 juin. J'espère que vous allez bien. Michael Léonard, bonjour.
2: Bonjour, Raph.
0: Michael qui a une nuit très chaude. Niveau météo,
2: comme tout le monde.
0: Évidemment. Ce sont les nuits les plus chaudes et ça ne fait que commencer, visiblement. On entre dans la phase critique.
2: Oui, mais on ne va pas se plaindre.
0: Non. Enfin, un petit peu quand même.
2: On aime bien râler de temps en temps.
0: Sinon, c'est pas drôle.
2: C'est vrai.
0: C'est pas drôle quand il pleut. Ouais, on râle parce qu'il pleut.
2: Oui.
0: Quand il fait trop chaud.
2: Oui,
0: on râle parce qu'il fait trop chaud quand il fait trop froid. Sinon, que serait la vie sans un peu de râlerie? Franchement. Virginie est avec nous à Perex ce matin. Bonjour Virginie.
3: Hello tout le monde.
0: Vous avez un petit truc, un petit quelque chose pour essayer de rafraîchir légèrement vos nuits, même si c'est vrai que c'est pas facile?
3: Ben nous, on a la clim dans la chambre.
0: D'accord, je ne vous parle plus.
3: Mais parce que justement, je n'aime pas ça, je déteste. Alors mon mari est aux anges, ok, mais moi je suis sous la couette, justement.
0: Ah d'accord, vous n'aimez pas la clim, vous?
3: Je déteste ça.
0: Un tout petit peu quand il fait chaud. Bah, ouais, ça vous permet d'avoir une...
3: Avant d'aller dormir.
0: Ouais.
3: Quand on n'avait pas encore la clim, je prenais un gant de toilette humide, mm-hmm. et je le laissais près du lit. Et comme ça, vraiment, vite fait, vous le passez pendant la nuit.
0: Pas bête.
3: Mais je me rendors très très vite, hein, par contre.
0: Ouais.
3: Je ferai vraiment des micro-réveils.
0: Il paraît
3: comme
0: que
3: ça,
0: ouais. Prendre une douche et ne pas se sécher, c'est très bien aussi. Après, bon, vous avez votre lit plein de flotte.
2: Oui, mais c'est pas pratique dans les draps.
0: Mais ça sèche vite comme il fait chaud.
3: C'est ça, voilà.
0: Mais ceci dit, hier matin, on en parlait ici à l'antenne, notamment avec Olivia et Michael. C'était très agréable de se lever entre 3 et 4 heures. Voilà, on était sur la terrasse, c'était bien. Ce matin, même expérience. On sentait qu'il y avait déjà quelques degrés de plus, même dans ces là. Donc je me suis dit, qu'est-ce que ça donnera demain?
2: Voilà. Oui, il faisait plus chaud ce matin.
0: Ouais, c'était très bizarre. Oui, hein. Très bizarre.
3: J'ai quand même mis ma
0: Moi, en ouvrant
3: veste,
0: tout, je me disais, vous avez mis votre veste?
2: Petite veste.
0: Vous êtes malade. Vous êtes dingue. Bon, allez, on part en Australie pour l'info insolite du jour avec un nouveau record qui est entré dans le Guinness World Records, donc le bouquin, quoi. C'est un monsieur de 58 ans qui est justement nettoyeur professionnel de climatisation en Australie du côté de Canberra et qui a comme autre vocation d'être crieur professionnel aussi, en tout cas en dehors de ses heures de boulot, parce que ça existe encore là-bas, des crieurs publics. Et ce monsieur vient de battre un record. Voilà, je peux vous dire que le précédent record datait de 1994 et qu'il était détenu par une Irlandaise qui s'appelle Annalisa Flanagan. Ce monsieur ici, il s'appelle Joseph McGrail Batup et il vient de battre le record donc qui était détenu depuis les années 90 par cette Irlandaise. Mais quel record a-t-il battu?
3: Est-ce qu'on peut avoir un petit indice quand même?
0: L'indice, en fait, c'est dans ses fonctions.
3: D'accord.
0: Ah, bah, c'est dans ce qu'il fait.
2: Le cri le plus long
0: C'est pas le plus long.
2: Le plus fort.
0: Le cri humain le plus puissant jamais mesuré. Alors, vous êtes ingénieur du son, mon cher Michael. À votre avis, combien de décibels?
2: Plus de 100 décibels.
0: Plus de 100.
2: Oui.
3: Wow.
0: Ouais.
2: Oui.
0: Oui.
2: C'est plus qu'un avion.
0: Il a fait l'équivalent d'un avion au décollage.
3: Quel coffre.
0: 122,4 décibels.
2: Eh ben dis donc, ça doit être décoiffé.
0: C'est 122,4 décibels. Il a crié now, donc maintenant en anglais.
3: Ouais.
0: Il a été enregistré à 122,4 décibels. La madame en 94, l'Irlandaise Annalisa Flanagan, elle était arrivée à 121,7 décibels. Alors pour ceux qui ne sont pas des spécialistes, voilà, mettez-vous dans la peau d'un mec en bord de piste avec un avion qui décolle. C'est l'équivalent d'une sirène d'ambulance qui passe près de vous ou d'une grosse tondeuse, d'une tronçonneuse, en tout cas quelque chose qui fait vraiment beaucoup de bruit. Donc c'est énorme, 122,4 décibels. Visiblement, il a dû reposer sa voix pendant un jour après avoir posé ce cri-là. Mais bon, écoutez, voilà, il est entré il est passé à la postérité, il est entré dans le Guinness Book des records et donc on félicite monsieur Joseph McGrail Batup. Virginie, on rappelle pas mal de soucis dans les transports en commun, notamment SNCB et Tech aujourd'hui.
3: Oui, il y a quand même pas mal de trains qui seront supprimés en Belgique et vers l'étranger. Pour le Tech également, pas mal de perturbations, surtout entre 13h30 et 17h, où les trains seront carrément supprimés en Hainaut et Brabant-Wallon.
0: Voilà, merci Virginie. On refait le point tout à l'heure à 6h30.
3: À tout à l'heure.
0: À tantôt, comme on dit aussi. Black Sabbath tout de suite.
2: Oui.
0: Qu'est-ce que vous avez de bon?
2: Paranoid.
0: Black Sabbath. Allez, Paranoid, le classique. C'est parti. Bonne matinée, bon réveil, bienvenue. On est ensemble jusqu'à 10h et on reparlera du concours Muse aussi dans cette émission.

Classique parmi les classiques, Paranoid, c'était Black Sabbath en 1971 sur Classique 21. Retour en 1997 maintenant pour un live qui avait été enregistré le 23 mai de cette fameuse année 1997. Il avait été enregistré par la chaîne de télé musicale américaine MTV. Ça s'était passé au Warner Bros. Studio qui se trouve à Burbank en Californie. Et on va dire que là, on avait pu joindre l'utile à l'agréable, puisqu'en fait, c'était pour préparer une tournée que le groupe, dont je vous parlerai dans quelques instants, avait décidé de, ben voilà, d'élire résidence dans les studios de Warner, leur maison de production. Donc, en vue de cette tournée qui allait bientôt démarrer pour faire les répétitions, etc., etc. Et donc, en guise de préparation, une fois que les répétitions avaient été faites, eh bien, ils s'étaient dit, ben, tant qu'on est là, tant qu'on est dans des studios, eh bien, profitons-en, amenons du public, comme ça, on testera le show en live. On en fera une captation télé, comme ça, on vendra les droits, etc., etc. Donc, un sou, c'est un sou, comme dirait l'autre. Donc, ce fameux soir du 23 mai 1997, il y avait devant un public sélectionné sur le volet Fleetwood Mac, que l'on va retrouver en live ce matin avec Don't Stop.

0: Don't Stop, Fleetwood Mac, enregistré le 23 mai 1997 au soir pour les besoins de la chaîne MTV. Ça s'était passé Warner Bros. Studio à Burbank en Californie. Il est 6h25, dans quelques secondes on retrouvera Nothing But Thieves.
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0: Revolution, nouveau single de Nothing But Thieves sur Classique 21, 6h29. Côté météo, on aura un ciel totalement dégagé ce matin avec déjà plus de 20 degrés par endroit. La vague de chaleur, vous le savez maintenant, entre dans sa phase la plus aiguë avec jusqu'à 30 degrés attendus déjà avant midi. Cet après-midi, sous un soleil de plomb, les températures vont encore grimper. Donc attention, hein, elles deviendront hors normes aujourd'hui. 29 degrés attendus au littoral, mais partout ailleurs, on va dépasser les 30 degrés avec par exemple 33 degrés en moyenne sur l'Ardenne, 35 à 36 degrés dans le centre et l'extrême sud, jusqu'à 37 degrés vers la Campine et le vent, lui, sera très faible.
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0: À 6h31, Virginie, on aura des soucis aujourd'hui encore dans les transports en commun.
13: Oui, exactement, Raphaël. Il y a déjà des perturbations SNCB suite à cette vague de chaleur. Il y aura moins de trains en général jusqu'à vendredi. Certains trains S et P seront supprimés. Certains trains Eurocity, Bruxelles Midi, Rotterdam, Amsterdam sont également supprimés. Et pour le TEC, il n'y aura pas de bus en Hainaut et Brabant-Wallon pendant les heures les plus chaudes, entre 13h30 et 17h. Attention, les autres réseau Liège, Verviers, Charleroi et Namur, Luxembourg ne sont pas concernés par la mesure.
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0: Dans l'actualité, la Belgique passe en code orange, chaleur partout sauf au littoral. Conséquence, certaines communes interrompent les cours dans les écoles l'après-midi ou s'arrêtent carrément jusqu'à vendredi. La SNCB et les TEC, on vient de l'entendre, suppriment des trains et des bus. Conséquence aussi dans le tourisme puisque l'Atomium fermera ses portes à 14h. Nos voisins français étouffent aussi sous la chaleur. Hier, un record est tombé, la journée la plus chaude jamais enregistrée par Météo France, avec des 40 degrés sous abri dépassés dans pas mal de villes, surtout dans l'ouest. En Belgique, le procès Grégory Lenocci s'ouvre aujourd'hui devant le tribunal correctionnel de Namur. Pour rappel, l'homme est poursuivi pour tentative d'assassinat sur un de ses voisins qu'il soupçonnait d'abus sexuels sur des enfants de son quartier. Les avocats de la défense vont essayer de démontrer que ce sont les lacunes de la justice qui l'ont poussé à agir seul. C'est l'un des enjeux de ce procès. Peut-on se faire justice soi-même? Et puis, football, Cristiano Ronaldo devient le premier joueur à marquer dans 6 Coupes du Monde grâce à ses 2 buts hier face à l'Ouzbékistan. Le Portugal s'est imposé 5-0. La Croatie a battu le Panama 0-1 et l'Angleterre et le Ghana ont fait match nul 0-0.
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0: Et je rectifie, la Croatie s'est fait battre par le Panama, voilà, score final 0-1, j'ai juste inversé les chiffres, enfin bon. I Need Never Get Old, voici Nathaniel Ratcliffe qui arrive sur Classique 21.

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0: Cold Love, il est 6h42, tout à l'heure à 11h11, vous avez rendez-vous avec Jean-Louis Lahaye pour le moment M et cette thématique abordée ce matin.
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0: Brandon Flowers, autrement dit le chanteur des Killers, ici avec son premier single en solo qui était sorti sur l'album Flamingo en 2010. C'était Crossfire. Et je ne sais pas si vous vous rappelez du clip qui accompagnait cette chanson, qui a beaucoup tourné d'ailleurs, clip vidéo à la télévision en juillet 2010. On y voyait l'actrice Charlize Theron qui jouait une sorte d'héroïne qui devait sauver Brandon Flowers des griffes de ninja. C'est assez surréaliste comme clip. Ceci dit, cette chanson a permis à Brandon Flowers, durant l'été 2010, de devenir l'artiste le plus diffusé sur les radios de la BBC, alors qu'il n'avait qu'un seul single qui tournait. Ce qui était quand même, l'air de rien, une sacrée performance et beaucoup de royalties pour lui aussi. Dans quelques instants, Iggy Pop sera de la partie avec Lust for Life.
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Lust for Life, Iggy Pop sur Classic 21, une chanson dont la rythmique a été largement inspirée hein, de la musique et de la rythmique aussi de la Motown dans les années 60. C'est vrai que quand on le sait, on entend la chanson d'une manière un petit peu différente. Et alors, autre anecdote assez marrante, il faut savoir que le riff de ce morceau, c'est David Bowie qui l'a composé sur le ukulélé de son fils Duncan. J'invente absolument rien, c'est la vérité. Et puis finalement, ça donnait un énorme tube signé par Iggy Pop. Tout de suite, la nouveauté, c'est Noah Kahan qui arrive avec Doors. Magnum.

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1: Denis, la chaleur va augmenter sensiblement aujourd'hui.
2: Oui, Raphaël, si on peut dire, là aujourd'hui, on va rentrer vraiment dans le cœur de cette vague de chaleur qui nous préoccupe. On devrait déjà, c'est dire, atteindre les 30 degrés avant midi sur Bruxelles. Et cet après-midi, avec beaucoup de soleil, quelques nuages qui bourgeonnent, ce sera 29 degrés au littoral parce qu'il y aura une petite brise. Sinon, 33 degrés en Ardennes, 35 à 36 degrés dans le centre du pays, 37 degrés en Campine.

0: mercredi matin, nous sommes le 24 juin, vous écoutez Classique 21, il est 7h.
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0: Et à 7h, Virginie, ça ralentit vers Bruxelles.
2: Oui, exactement, Raphaël, quelques fils déjà sur le 40 venant de Gand, sur le 40 venant de Liège et sur le 429 venant de Tournai, comptez 5 à 10 minutes perdues dans la plupart des cas. Par contre, sur le 19 Mons-Bruxelles à hauteur de Senef, vous perdez tout de même 20 minutes déjà vers la capitale. Et puis côté transport en commun, on a des perturbations SNCB à vous signaler suite à la vague de chaleur. Il y aura en général moins de trains jusqu'à vendredi car les trains SCP seront supprimés. Et puis certains trains Eurocity Bruxelles midi Rotterdam Amsterdam sont supprimés également. Et pour le TEC, il n'y aura pas de bus en Hainaut et Brabant Wallon pendant les heures les plus chaudes, à savoir entre 13h30 et 17h.
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0: Et c'est Mélanie Joris qui nous rejoint pour l'info. Bonjour.
3: Bonjour à toutes et tous. Jusqu'à 37 degrés aujourd'hui. La chaleur s'est installée sur notre pays. Difficile pour tout le monde, mais aussi en prison. Des photos intimes de femmes belges partagées à leur insu sur différentes plateformes. Et enfin, un deal passé entre YouTube et un adolescent pour éviter un procès. Mais pour commencer, les conséquences pratico-pratiques de cette vague de chaleur. La SNCB a supprimé 100 trains qui roulent avec du matériel ancien pour le confort et la sécurité des voyageurs et du personnel. Une mesure en vigueur jusqu'à vendredi. Et du côté des TEC, dans les provinces du Hainaut et du Brabant Wallon, aucun bus ne circulera entre 13h30 et 17h en raison du manque de bus climatisés. Avant de prendre un transport pour vous rendre au travail, il y a eu la nuit. Depuis plusieurs jours, les températures ne redescendent que très peu la nuit, ce qui rend difficile une bonne récupération. Ce matin, dans les rues de Namur, Perrine Hubinon vous a demandé si vous aviez passé une bonne nuit. Et clairement, le sommeil n'est pas le meilleur en ce moment.
4: Oh, n'en parlez pas, hein. Trop lourd. Je voulais savoir, j'ai dormi 2h30.
5: Je suis fatiguée, je n'ai pas beaucoup dormi, il fait trop chaud, j'y arrive pas, c'est pas possible. On se retourne tout le temps, même avec le ventilateur, c'est de l'air chaud. Y a rien à faire. Trop chaud.
6: Même quand les fenêtres sont ouvertes, ça ne sert à rien. Il n'y a pas de courant d'air, il y a pas de l'air, il y a de l'air chaud. Mais sinon, qu'est-ce que j'ai fait? J'ai été prendre une douche, mais j'arrive à mon lit, c'est de nouveau la même chose. Ça ne sert à rien.
5: C'est tout ou rien, en fait, ici. C'est tout ou rien. Ça t'y fait trop froid, ça t'y fait trop chaud. Et là, c'est trop. On colle, et je vois qu'il y a beaucoup de commerces qui ferment l'après-midi et que voilà, il y en a d'autres qui n'ont pas le choix, qui sont obligés de travailler, quoi.
3: La chaleur aussi invivable pour les quelques 13 000 détenus que comptent actuellement nos prisons. La chaleur s'ajoute à la surpopulation carcérale et augmente le risque de tension. À la prison de Lantin, le taux d'occupation de la maison d'arrêt est de 200%. Alors c'est avec les moyens du bord que le personnel essaye de gérer la situation. Écoutez Yves Dethiers, délégué CGSP.
7: Vous avez énormément de cellules de 9 mètres carrés où vous avez 3 détenus. Je vous laisse imaginer la tension qu'il peut y avoir. Et effectivement, elles sont surchauffées, c'est pas des cellules modernes, c'est une ancienne prison qui a 40 ans. Nous essayons, que ce soit la direction ou les agents, ou les infirmières et tout ça, de trouver des solutions, de faire pour mieux que la détention soit supportable avec cette chaleur. Ici, qu'est-ce qu'on fait? Ben, on essaie quand même de respecter les sorties au préau. On essaie de donner un ventilateur ou deux, mais on ne sait pas donner partout. Et ce qu'on fait actuellement, ben, toutes les portes, elles sont munies d'un petit guichet. Le guichet, on l'ouvre, on ouvre ça le matin et l'après-midi pour lancer un petit courant d'air, mais ce n'est pas suffisant du tout.
8: La question de l'hygiène, sans doute, se pose aussi.
7: Voilà. Effectivement, alors, si on pouvait donner des douches tous les jours, on le ferait. Ils ont 2 douches par semaine, mais on n'a pas les moyens en personnel ni technique pour donner des douches tous les jours, c'est impossible.
3: Une interview de Bénédicte Allier. À la suite d'une réunion qui s'est tenue hier, la direction générale des prisons a annoncé au syndicat que des mesures canicules émanant du gouvernement fédéral allaient être prises pour toutes les prisons du pays. Des photos sous la douche, quand elles se changent ou endormies, diffusées sur Facebook, Telegram ou d'autres sites par des hommes sans le consentement de leur compagne. En Belgique, au moins une vingtaine de plateformes différentes sont utilisées pour diffuser ces photos volées. C'est ce que révèle une enquête de la RTBF avec la VRT. Dans la plupart des cas, Eva Secker, la conjointe n'est pas au courant.
9: Et cette pratique, elle est évidemment illégale. Elle a un nom, Share My Wife, comprenez, partage ma femme. Il existe en fait tout un univers d'hommes qui s'échangent les images de leurs femmes sur des sites web, des pages Facebook, des groupes de discussion, et ça, à travers le monde. L'enquête RTBF-VRT a permis d'identifier avec certitude 32 comptes qui appartiennent à des hommes belges. Sur ces sites, des photos de femmes qui vivent en Wallonie, parfois complètement nues, ont aussi été identifiées.
3: Et Eva, ces partages sont structurés par des codes très précis.
9: Les photos sont labellisées « unaware » en anglais, soit « inconsciente », »,« pas au courant ». Des photos prises en cachette, sous la douche ou quand la victime est endormie. Les hommes parlent aussi des femmes de façon sexiste et réductrice. Ils traitent leur partenaire de pute ou de salope. Et plus un homme partage de nouveaux contenus, plus il bénéficiera d'un statut élevé auprès des autres. La diffusion de ce type d'image est punissable, de lourdes amendes et jusqu'à 5 ans de prison. Malheureusement, la police et la justice manque de moyens face à ce phénomène. Selon une étude de Lugent, moins d'1% des auteurs de violences sexuelles sont condamnés.
3: Merci Eva. Et puis si vous êtes victime de violences, d'abus ou de maltraitance, vous pouvez appeler le numéro gratuit 1712 ou la ligne d'écoute violence conjugale 0800 30 030. Le procès de Grégory Lennozzi s'ouvre aujourd'hui devant le tribunal correctionnel de Namur. Il est poursuivi pour tentative d'assassinat sur un de ses voisins, Marc P. Il le soupçonnait d'avoir commis des abus sexuels sur son beau-fils et sur d'autres enfants du quartier. Pour la justice, un des enjeux de ce procès est de rappeler que nul ne peut se faire justice soi-même. Même pour la défense de Grégory Lennozzi, ce sont les lacunes de la justice qui l'ont poussé à agir. Depuis les faits, Marc P. est dans un état semi-végétatif. Cet accord à présent à l'amiable de YouTube avec un adolescent américain pour éviter un nouveau procès. Aline Gonsalves, un jeune de 15 ans originaire de Floride, accusait Google, la maison mère de YouTube, et d'autres réseaux sociaux d'avoir nui à sa santé mentale.
10: Oui, des années d'usage compulsif des réseaux sociaux avaient provoqué chez cet ado de l'anxiété, de la dépression et des idées suicidaires, de graves troubles psychologiques pour lesquels il est toujours suivi. Et ce jeune, il vient de conclure une transaction avec YouTube dont le montant est resté confidentiel. Un accord qui intervient 3 mois après une condamnation inédite dans une affaire similaire. C'était là une jeune Californienne de 20 ans qui accusait, elle aussi, YouTube et également Meta, d'avoir intentionnellement conçu leur plateforme pour rendre les jeunes utilisateurs dépendants, notamment via des algorithmes. Au terme de ce procès, YouTube et Meta avaient été condamnés à lui verser 6 millions de dollars. Un tribunal jugeait donc ces plateformes responsables des effets sur la santé mentale des jeunes, et ça pour la première fois, mais sans doute pas la dernière. Bernard Chao est professeur de droit à l'université de Denver.
11: C'est en réalité la première d'un millier d'affaires en attente. Des procédures sont engagées, aussi bien devant les tribunaux d'État que fédéraux, et celles-ci faisaient office de test pour les autres à venir.
10: Ces condamnations et ces transactions à l'amiable risquent de coûter cher aux réseaux sociaux et pourraient à terme les contraindre à repenser leur fonctionnement.
3: Merci Aline. Ensuite, au Moyen-Orient, malgré un accord de paix signé entre les États-Unis et l'Iran, les divergences de points de vue sont manifestes, sur le nucléaire notamment. L'Iran a déclaré ne pas avoir l'intention de permettre à l'Agence internationale de l'énergie atomique d'inspecter ses sites nucléaires, tandis que selon Donald Trump, Téhéran avait pleinement et totalement accepté des inspections de ses installations atomique. L'objectif reste de parvenir à un accord final d'ici 60 jours. Et puis du côté de la Coupe du Monde, ce sont les montagnes russes émotionnelles pour Cristiano Ronaldo. Décrié après son premier match, qualifié de star vieillissante, il est à présent encensé après le deuxième match où il a marqué 2 fois. Avec son 5-0 face à l'Ouzbékistan, le Portugal se rapproche des 16e de finale. Cristiano Ronaldo, lui, est le premier joueur à inscrire au moins un but dans 6 Coupes du Monde.
11: Je suis très content, mais pour moi le plus important c'est le travail accompli par l'équipe et la confiance que nous avons eue. Nous avons rencontré de nombreux obstacles cette semaine, mais l'équipe a très bien travaillé et nous avons beaucoup progressé. Évidemment, pour ma part, battre des records est toujours formidable, mais mon objectif est d'aider l'équipe à atteindre ses objectifs. Dans cette phase de poule, il s'agissait de passer à l'étape suivante et je pense qu'avec 4 points, nous y sommes déjà parvenus. Je suis très heureux.
3: Dans le même groupe, la Colombie a battu la République démocratique du Congo 1-0 et s'est qualifiée. L'Angleterre et le Ghana ont fait match nul 0-0 et la Croatie a battu le Panama 1-0. Voilà qui referme cette édition. Bon réveil à toutes et tous.
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0: Merci Mélanie, et c'est Elton John qui arrive pour la musique.
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0: Ah ben non les amis, pas de bagarre, surtout par cette chaleur. Même samedi, il fera toujours aussi chaud. Saturday Night's All Right for Fighting, c'était Elton John en 1973 sur le mythique album Goodbye Yellow Brick Road. Très bon mercredi matin, j'espère que vous allez bien. Nous sommes le 24 juin aujourd'hui, il est 7h et bientôt 14 minutes. J'espère que vous avez réussi un peu à trouver le sommeil cette nuit. C'est vrai qu'il a fait un peu plus chaud que la nuit dernière, donc il va falloir s'habituer parce que ça va encore durer quelques jours. On aura l'occasion de toute façon de refaire le point météo tout à l'heure sur le coup de, en tout cas juste avant 7h30. Dans quelques instants, on reparlera du concours Muse avec à la clé deux invitations pour leur concert parisien à l'automne prochain, et puis pas mal de musique avec ABC ou encore Garbage, et puis le journal du rock aussi avec Marie-Amélie qui arrivera à 7h30.
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0: Only Happy When It Rains. Heureux seulement quand il pleut. C'est une chanson qui se voulait, en fait, on dirait pas comme ça à l'écoute, mais humoristique. C'était une sorte d'autocritique de la part de Garbage. Autocritique sur le groupe lui-même et aussi sur la mouvance grunge au cœur des années 90, puisque dans une interview, la chanteuse du groupe avait déclaré, ben voilà, tous les groupes grunge avaient la réputation d'être complètement dépressifs. Et donc, on a voulu écrire cette chanson comme une forme de clin d'œil pour enfoncer un petit peu plus le cliché.
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0: Allez, on joue tout de suite. En tout cas, on reparle du concours qui a lieu durant toute cette semaine sur Classique 21 jusqu'à, je le précise, ce vendredi, 9h. Pas plus loin. Voilà, on clôturera les envois de réponses vendredi à 9h. Et quelle réponse, me demanderez-vous, si vous arrivez à l'instant, si vous étiez en congé ou si vous, voilà, si vous ne vous étiez pas levé si tôt avant. 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Et tout cela est donc à m'envoyer par SMS jusqu'à vendredi 9h.
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0: À 9h, on clôturera donc les inscriptions par SMS. Dans la foulée, on fera un petit tirage au sort. Et entre 9h et 9h30, on annoncera le nom du gagnant ou de la gagnante, qu'on appellera même en direct à la radio. Donc si ce vendredi, entre 9h et 9h30, vous avez un numéro masqué qui vous appelle et que vous avez joué cette semaine, il se pourrait qu'on vous appelle en direct dans l'émission pour vous annoncer une bonne nouvelle. En tout cas, c'est tout ce que je vous souhaite. Voici Muse.

0: Sing for Absolution, c'était Muse sur Classique 21. Je rappelle que le tout nouvel album lui sortira ce vendredi, il s'appelle The Wow Signal et on vous le fera aussi découvrir et remporter tout au long de la journée sur Classique 21.
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0: 7h24, voici ABC pour la suite de la musique ce matin avec All of My Heart, retour en 1982.

All of my heart. ABC sur Classique 21, All of My Heart. Côté météo, on a un ciel totalement dégagé hein, déjà ce matin avec plus de 20 degrés. Par endroit, la vague de chaleur entre dans sa phase la plus aiguë, on vous le rappelle, avec plus de 30 degrés déjà avant midi. Cet après-midi, le soleil sera de plomb et les températures vont grimper encore, devenir hors norme même. On attend 29 degrés au littoral, mais partout ailleurs, on va dépasser allègrement les 30 degrés avec 33 degrés en moyenne sur l'Ardenne, 35 à 36 dans le centre et l'extrême sud et jusqu'à 37 degrés du côté de la campagne. On rappelle que ce sont des températures sous abri, donc en plein soleil c'est encore plus chaud, le vent lui sera très faible. Vous voilà prévenu, donc n'hésitez pas à beaucoup vous hydrater, et si vous avez l'occasion de rester à l'intérieur, eh bien faites-le plutôt qu'aller en plein soleil. Et courage hein, tous ceux qui n'ont pas le choix et qui doivent travailler sous le soleil cet après-midi. Voici Sam Fender.

0: 17 Going Under, c'était le chanteur anglais Sam Fender.
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0: À Virginie, il est 7h32 et on a un accident sur le ring.
9: Exactement, Raphaël. Il s'est produit à hauteur de Stromberg. Une bande de circulation est neutralisée. Vous perdez déjà 10 minutes en direction de Zaventem. Sur les autres tronçons du ring, c'est assez chargé pour cette heure-ci, avec environ 10 minutes perdues sur la plupart des différents tronçons pour rejoindre la capitale. Comptez également 10 minutes perdues sur les principaux axes, sauf sur le 19 Mons-Bruxelles à hauteur de Senef, avec 25 minutes perdues vers la capitale. Et puis un accident s'est produit à hauteur de Mettay sur la nationale 98 Ligny Mettay. Donc un poids lourd a perdu sa remorque chargée de cailloux à hauteur de la friterie du circuit. Donc le passage est possible mais très compliqué. Les pompiers sont sur place. Il y a également des ralentissements du côté de Sterpnich sur le 411 avec 15 minutes perdues vers le Grand-Duché. Et puis côté transport en commun, je vous rappelle ces perturbations SNCB suite à la vague de chaleur. Il y aura moins de trains en général jusqu'à vendredi. Et pour le TEC, il n'y aura pas de bus en Hainaut et Brabant Wallon entre 13h30 et 17h.
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0: Dans l'actualité, la Belgique passe en code orange partout, sauf au littoral, avec pour conséquence certaines écoles qui interrompent les cours l'après-midi ou s'arrêtent carrément jusqu'à vendredi. On vient de le dire, la SNCB et le TEC suppriment aussi des trains et des bus. Et puis conséquence aussi dans le tourisme, l'Atomium fermera ses portes à 14h. Nos voisins français aussi étouffent sous la chaleur. Hier, un record est tombé, la journée la plus chaude jamais enregistrée par Météo France, avec des 40 degrés dépassés dans pas mal de villes. En Belgique, le procès de Grégory Lenoir s'ouvre aujourd'hui devant le tribunal correctionnel de Namur. Pour rappel, l'homme est poursuivi pour tentative d'assassinat sur un de ses voisins qu'il soupçonnait d'abus sexuels sur des enfants. Les avocats de la défense vont essayer de démontrer que ce sont les lacunes de la justice qui l'ont poussé à agir seul. Et puis en sport football, Cristiano Ronaldo devient le premier joueur à marquer dans 6 Coupes du Monde grâce à ses 2 buts hier face à l'Ouzbékistan. Le Portugal s'est imposé 5-0. La Croatie a gagné face au Panama 1-0. L'Angleterre et le Ghana ont fait match nul 0-0. Et puis la Colombie et RDC score final 1-0.
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0: Avec Marie-Amélie Mastin, bonjour.
11: Bonjour Raphaël. Le siège Cozy Osbourne a utilisé lors du concert d'adieu de Black Sabbath le 5 juillet dernier va être exposé au Birmingham Museum and Art Gallery. Très affaibli par la maladie de Parkinson, le chanteur avait dû rester assis pendant toute la performance, mais il était là devant 45 000 fans en larmes. Sa veuve Sharon a fait don de ce trône au musée de leur ville natale. Il rejoint l'exposition Working Class Hero, déjà visitée par plus de 640 000 personnes. Olivia Rodrigo crée son propre festival. Le 29 août, elle lance le Daisy Chain Fields à Irvine en Californie, avec une programmation 100% féminine mêlant pop, rock, folk et néo-soul. Au programme, des stars qui ont ouvert la voie, Sarah McLachlan, Stevie Nicks, Garbage ou les Breeders, aux côtés de la nouvelle génération. J'espère que nous pourrons créer une communauté porteuse d'espoir et de changements positifs, a-t-elle dit. Une première édition en tout cas déjà très prometteuse. Ils étaient orange et violet, peints à la main par Syd Barrett dans sa chambre londonienne, et ils ont fait le tour du monde sur la pochette de The Madcap Loath. Ces légendaires lames de parquet vont être exposées au public pour la première fois en juillet. Ce sera près de Hastings, dans la salle de Piper. C'est dans le cadre d'une semaine d'hommage au fondateur de Pink Floyd, disparu il y a 20 ans, le 7 juillet 2006, et qui aurait fêté ses 80 ans cette année. Au programme, des concerts, des tables rondes et ce dévoilement unique le 5 juillet.
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0: Crazy Aerosmith ce matin sur Classic 21, une chanson qui vaudra au groupe dans le courant de l'année 1994 un Grammy Awards, celui de meilleure performance rock pour un groupe de rock. Donc c'était en 1994 et le clip vidéo aussi de cette chanson, si vous vous en rappelez, bien c'est ce clip vidéo là qui a lancé la carrière de Liv Tyler qui était adolescente en 1994. Liv Tyler, c'est la fille du chanteur d'Aerosmith, Steven Tyler. Elle partageait l'affiche du clip vidéo avec Alicia Silverstone, qui elle avait déjà collaboré plusieurs fois avec Aerosmith. C'était la première apparition de Liv Tyler et c'est un peu ça qui lui a mis le pied à l'étrier pour sa carrière au cinéma. Par la suite, dans quelques instants, on va retrouver un membre des Eagles sans les Eagles. Vous allez voir pourquoi.
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sur Classique 21, ça nous ramenait durant l'été 1984. C'était The Boys of Summer ce matin sur Classique 21. Il est 7h48, bon mercredi. Nous sommes le 24 juin. Bienvenue à ceux et celles qui viennent de nous rejoindre. J'espère que vous avez l'occasion de trouver un peu le sommeil, hein, malgré la chaleur cette nuit. On est là en tout cas pour vous accompagner ce matin en musique avec Lola Young. Voici Messi sur Classique 21.

0: Après un passage à vide assez sérieux d'ailleurs, pour des problèmes d'addiction notamment, elle va nettement mieux et elle revient au devant de la scène avec de nouvelles chansons. Là, on l'a retrouvée ici avec son gros succès d'il y a 2 ans, c'était Lola Young avec Messi.
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No Milk Today, c'est Hermanns Hermit sur Classique 21. Il est 7h55. Attention, avertissement orange de l'IRM sur tout le pays, sauf au littoral, avec des températures de plus de 30 degrés attendues cet après-midi. On va à nouveau battre des records. La météo complète, ce sera d'ici quelques instants avec l'ami de Nicolas. Vous aurez le détail de cet après-midi et des jours prochains. Avant cela, voici Human League et Don't You Want Me sur Classique 21.

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1: La chaleur monte d'un cran supplémentaire ce mercredi, Denis.
2: Oui, Raphaël, et là vraiment, il faut se prémunir de ces chaleurs exceptionnelles puisqu'aujourd'hui, on devrait déjà avoir atteint les 30 degrés avant midi à Bruxelles. Sous le soleil, avec quelques nuages bourgeonnants, ce sera 29 degrés au littoral cet après-midi avec une petite brise, 33 degrés en Ardennes, 35 à 36 degrés dans le centre du pays, jusqu'à 37 degrés du côté de la Campine.

0: Début de journée, nous sommes mercredi matin le 24 juin. Vous écoutez Classique 21, il est 8h.
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0: Virginie, on résume la situation. Il y avait des petits soucis du côté de Bruxelles et aussi dans les transports en commun aujourd'hui.
2: Oui, exactement Raphaël. D'ailleurs, concernant les deux accidents qu'il y avait sur le ring de Bruxelles, bonne nouvelle puisque les chaussées sont à présent dégagées autant à hauteur de Zelik qu'à hauteur de Strombeek. En tout cas, vous perdez encore une petite dizaine de minutes en direction donc de Mechelen. Sur le reste du ring de Bruxelles, on a les ralentissements habituels avec 10 minutes perdues sur la plupart des différents tronçons. Et puis, pour rejoindre la capitale, là aussi, situation habituelle avec 5 à 10 minutes perdues. En général, par contre, sur le 19, venant de Mons, situation peut-être un petit peu plus chargée. On ne sait pas encore pourquoi. On perd 25 minutes en direction de la capitale. Donc, si vous passez par là, à hauteur de Senef, si vous avez un petit copilote, n'hésitez pas à nous passer un coup de téléphone au call center 0800 48 400. On a toujours, par contre, l'accident à hauteur de Mété sur la Nationale 98, Mettait un poids lourd a perdu sa remorque chargée de cailloux. Le passage est possible mais très compliqué. Les pompiers sont sur place et puis toujours ces ralentissements sur le 411 à Sterpenich avec 15 minutes perdues vers le Grand-Duché. Et puis côté transport en commun, quelques trains sont supprimés en raison des fortes chaleurs jusqu'à vendredi. Et puis pour le TEC, pas de bus en Hainaut et Brabant-Wallon entre 13h30 et 17h.
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0: Et c'est Mélanie Joris qui nous informe. Bonjour.
3: Bonjour à toutes et tous. La chaleur toujours aussi écrasante, jusqu'à 37 degrés en ville aujourd'hui. Des températures très dures pour nos organismes. Le procès de Grégory Lenocci s'ouvre aujourd'hui. Il s'en est pris violemment à son voisin qu'il soupçonnait d'agression sexuelle sur mineur. Jusqu'à 37 degrés et quasi toute la Belgique, à l'exception du littoral, en avertissement orange pour la chaleur. On le sait, dans ces conditions, des règles simples doivent s'appliquer. Bien s'hydrater, éviter les efforts physiques intenses et être attentif aux personnes vulnérables qui nous entourent. Car un coup de chaleur peut arriver plus vite qu'on ne le pense. Aux urgences du CHU de Liège, il y a entre 15 et 20% de patients supplémentaires depuis le début de la vague de chaleur. Parmi eux, Alain, 72 ans, il répond aux questions de Julien Chedzi, médecin urgentiste.
4: D'habitude, la chaleur, je la supporte. Mais aujourd'hui, j'ai un coup de chaleur et le matin, ça débat.
5: C'est ça. Et combien de litres d'eau vous buvez par jour, vous, monsieur?
4: Un litre et demi.
5: Un litre et demi. C'est un peu peu, hein, ça. Et vous ne ressentez pas que vous avez besoin de boire plus?
4: Si.
5: Ah oui.
6: Typique?
5: Oui, typique. Donc, c'est une altération de l'état général avec une fatigue majeure chez quelqu'un qui progressivement se déshydrate. Il n'a pas bu assez, monsieur. Julien Chedzel, je suis médecin urgentiste. Le flux aux urgences est assez tendu là pour le moment, lié indirectement aux températures qu'on a pour l'instant. Donc, les gens qui ont des pathologies chroniques, notamment respiratoires, supportent moins bien la chaleur et donc viennent plus à l'hôpital. Par exemple, un asthmatique va plus ressentir la chaleur et donc va avoir une difficulté respiratoire plus importante qu'en période normal. Pour les patients qui ont des pathologies cardiaques, la chaleur, ils la supportent moins bien par des œdèmes des membres inférieurs, une fatigue est plus importante.
3: Des propos recueillis par François Bréban. Toujours concernant la chaleur, soyez vigilants si vous devez vous déplacer en transport en commun. La SNCB supprime 100 trains pour la sécurité et le confort des voyageurs et de son personnel. Sur le réseau TEC, aucun bus ne circulera dans les provinces du Hainaut et du Brabant-Wallon. Entre 13h30 et 17h, en cause, une bonne partie de ces bus ne sont pas climatisés. La ville de Liège ferme un commerce pour lutter contre la criminalité. C'est la première décision du genre en Belgique et c'est une information RTBF. La commune a ordonné la fermeture d'un commerce de téléphonie du centre-ville. Environ 40 enquêtes administratives sont toujours en cours pour d'autres établissements, ce qui pourrait mener à d'autres fermetures. Sébastien Joris, cette décision n'est pas imposée donc par la justice.
7: La mesure est prise par les autorités locales. Elle n'intervient pas après un procès devant un tribunal. Non, ici, il s'agit d'une enquête de l'administration. L'objectif est de contrer l'infiltration du crime dans l'économie locale. Comment cela fonctionne? L'enquête sur un magasin repose sur le croisement d'informations. Côté administratif, il y a les comptes publiés par la société, le respect des obligations sociales, la détention des permis nécessaires ou encore les normes de sécurité. Côté police, il est possible de vérifier si les gérants sont connus pour des infractions. Quand l'analyse de toutes ces informations laisse penser qu'un commerce est utilisé pour cacher des activités criminelles ou pour blanchir de l'argent, alors la commune peut entamer une procédure de fermeture de l'établissement. La loi qui le permet est récente. Liège est la première commune belge à utiliser cette possibilité.
3: Merci Sébastien. D'autres communes pourraient donc suivre. Bruxelles, par exemple, en a bien l'intention. Un procès pour suivre, celui de Grégory Lenocci, qui s'ouvre aujourd'hui devant le tribunal correctionnel de Namur. Il est poursuivi pour tentative d'assassinat sur un de ses voisins, soupçonné d'abus sexuels sur des enfants de son quartier. Pour la justice namuroise, François-Louis, un des enjeux de ce procès, c'est de réaffirmer un principe fondamental de notre société. Nul ne peut se faire justice lui-même, même contre des pédocriminels.
6: Grégory Lenocci accuse son voisin d'avoir abusé sexuellement de son beau-fils de 6 ans. Il ne s'est pas contenté de se venger en le tabassant. Il a aussi filmé sa victime gisant par terre, le visage ensanglanté, et il a posté la vidéo sur les réseaux sociaux, déclenchant une vague d'appels à la justice privée contre les pédocriminels. Le parquet a dressé un réquisitoire sévère de tentative d'assassinat, estimant que le prévenu avait bien l'intention de tuer son voisin, une prévention passible de 20 à 30 ans de prison. Les avocats de Grégory Lenocci feront remarquer qu'il a lui-même appelé les secours et que ce n'est pas là le comportement d'un assassin. La défense tentera aussi, sans doute, de montrer que c'est parce que la justice ne faisait pas correctement son travail que Grégory Lenocci a été poussé à se faire justice lui-même. L'été dernier, Marc P., le voisin tabassé, aurait sans doute dû être en prison. Il avait été condamné en 2020 à une peine d'emprisonnement de 3 ans avec sursis pour tentative de viol sur mineur et une nouvelle plainte pour abus sexuels sur une petite fille de 7 ans avait été déposée à la police quelques semaines auparavant.
3: Pour cette plainte, Marc P. vient d'être renvoyé devant le tribunal correctionnel de Namur. Mais ce procès-là, contrairement à celui de Grégory Lenocci, pourrait ne jamais avoir lieu. Marc P. est dans un état semi-végétatif et n'est donc pas en état de se présenter devant un juge. Dans l'actualité internationale, malgré un accord de paix signé entre les États-Unis et l'Iran, les divergences de points de vue sont manifestes. Sur le détroit d'Ormuz, Oman et l'Iran ont déclaré qu'ils allaient étudier les coûts d'un service lié à l'administration du détroit, alors que le secrétaire d'État américain Marco Rubio a de nouveau exclu l'imposition d'un péage ou de redevance. Enfin, du côté de la Coupe du Monde, toutes les équipes ont joué leur deuxième match de poule. Ce matin, très tôt, la Colombie affrontait le Congo, un match qui s'est soldé par une défaite pour le Congo 0-1. Et même si ce match se jouait à 4h du matin, eh bien, certains supporters étaient là pour le regarder. Écoutez Nelson, il est interrogé ce matin par Geoffroy Fabré dans le quartier Matongé à Bruxelles.
8: Confiant mon pays. Je compte sur mes joueurs, donc voilà. On a un point qui est précieux.
9: Il y a beaucoup de monde quand même qui regarde le match, même à 4h du matin ici dans le quartier.
8: Ouais, moi je mets du boulot. Moi je travaille chez Delech, je commence à 20h, je finis à 13h30. Je suis arrivé sur 4h pour aider mon pays. Donc voilà. Je sais que troisième match, on va gagner. Je crois que c'est le droit. Ouais, on va gagner. On a un point précieux.
3: Un état d'esprit très positif. Les autres résultats d'hier soir et de cette nuit. Portugal-Ouzbékistan 5-0, Angleterre-Ghana 0-0, Croatie-Panama 1-0. Les dernières rencontres de poule commencent aujourd'hui et seront jouées simultanément groupe par groupe. Elles seront à suivre sur RTBF La Une et sur Tipeee. Voilà qui referme ce journal. Merci d'être à notre écoute.
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0: Merci Mélanie, rendez-vous tout à l'heure.
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0: Master and Servant sur leur album Some Great Rewards. C'était Dépêche Mode sur Classique 21. Très bon mercredi tout le monde. Heureux évidemment de vous accompagner pour démarrer cette nouvelle et chaude journée. Nous sommes le 24 juin. Il est 8h12 et on est à vos côtés avec l'économie. Ce sera Mitch Faljaoui tout à l'heure à 8h30. On parlera cinéma avec Cathy Mellon comme chaque mercredi aux alentours de 8h40, 8h45 et puis dans quelques instants, place à notre grand champion du moment avec le quiz.
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0: Et Overphonic. Tout de suite sur Classique 21. Voici Eden.

0: Overphonic, Hidden sur Classic 21.
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0: Fabrice, bonjour.
3: Bonjour Raphaël, bonjour à tous.
0: Fabrice de Stré, notre actuel grand champion qui va peut-être atteindre aujourd'hui la somme des 380 euros, mon cher Fabrice. De jour en jour, ça progresse. Ça fait quoi finalement quand le matin on vous appelle comme ça et que vous entendez que la somme grimpe? On s'habitue ou bien il y a toujours un petit côté, une petite excitation comme ça quand le téléphone sonne?
3: Disons que ça fait plaisir, d'abord.
0: C'est déjà ça, c'est déjà pas mal.
3: Voilà. Il y a au moins quelqu'un qui me sonne pendant la journée.
0: Pourquoi vous êtes si seul? Non, quand même pas.
3: Non, c'est pour rire.
0: D'accord.
3: Non, mais c'est vrai que, bah oui, avoir le montant qui augmente, ça fait plaisir aussi, même si, je vous le dis honnêtement, c'est pas forcément ce qui m'intéresse le plus.
0: D'accord. C'est quoi? C'est le fait de pouvoir jouer, de revenir comme ça et de papoter un petit peu le matin à la radio?
3: Ouais, mais je voudrais vraiment essayer de choper le record.
0: Ah, bah écoutez, le record est à 28 participations d'affilée. C'est Laurent qui le détient. Laurent qui habite dans le Brabant Wallon et qui est à l'écoute tous les matins. Donc voilà, il commence peut-être un petit peu à trembler, hein, parce qu'on arrive tout doucement aux 400 si tout se passe bien aujourd'hui et demain. Donc on verra. En tout cas, c'est bien parti. Dites-moi. Et Valentino, hein, comme on dit en Italie, effectivement.
3: Voilà.
0: Bon, mais justement, vous êtes rapide dans les réponses et comme le dit l'adage italien que vous venez de nous donner à l'instant, il faut y aller doucement, mais vous êtes rapide. Donc parfois, levez peut-être un petit peu le pied parce que vous avez tendance à vouloir répondre trop vite. Et puis j'ai peur qu'un jour ça se retourne contre vous, même si c'est un gage de grande connaissance culturelle, mon cher Fabrice. Mais, soyez prudent.
3: Par téléphone, on n'entend pas forcément le compte à rebours.
0: Ah, voilà. Mais dites-vous que on a combien? On a 5 secondes de chrono, un petit peu plus même avec la résonance. Donc
3: j'essaie de ne pas perdre trop de temps.
0: Donc voilà, je comprends Fabrice, mais quand même, j'ai peur qu'un jour ça se retourne un petit peu contre vous. Mais voilà. Mon cher Fabrice, j'ai 3 questions en rapport avec la musique et le cinéma, puisque nous sommes mercredi. Vous me donnez le top départ et je vous pose la première question.
3: Eh bien, c'est parti.
0: On y va. Dans le film I'm Not There, qui s'inspire de différents épisodes de la vie de Bob Dylan, combien d'acteurs différents incarnent Bob Dylan à l'écran? 2, 4 ou 6?
3: Je dirais 6.
0: C'est le hasard?
3: Pas vu, mais je sais qu'ils étaient beaucoup.
0: Effectivement, c'est 6. Là, je dis bravo parce que je me serais planté. J'aurais dit 4. Mais donc, bravo Fabrice, c'est bien 6 acteurs. Question numéro 2. Quel membre des Beatles a produit le film La vie de...
3: George Harrison.
0: Oh là là, La vie de Brian des Monty Python. C'est bien George Harrison. C'est une nouvelle bonne réponse pour vous. Fabrice, bah écoutez, là même pas besoin d'envoyer le chrono. Je barre les 360. Je mets 380 euros. C'est encore passé brillamment aujourd'hui. Félicitations. Franchement, là, j'ai plus de mots. La rapidité, l'efficacité, l'assurance, les bonnes réponses. Voilà, impeccable. Fabrice, 20 euros supplémentaires. Donc, je vous pose la question quand même, puisqu'elle est protocolaire. On se retrouve demain avec 400 euros peut-être à la clé. Ou bien vous jouez la sécurité, vous repartez avec 380, Fabrice.
3: Non, je vais revenir.
0: C'est incroyable. Ah, j'adore. Bon, allez, pourvu que ça dure, effectivement, on sent que vous vous amusez. Fabrice, en tout cas, je vous souhaite une excellente journée. Protégez-vous quand même de la chaleur.
3: Également.
0: Et rendez-vous demain matin à 8h15.
3: Belle journée à tous.
0: Belle journée,
3: et
0: merci.
3: Rappelez-vous.
0: Merci, au revoir.
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0: Ah, il est impressionnant. Il est impressionnant, Fabrice. Où s'arrêtera-t-il? La question dans les jours et peut-être les semaines prochaines. Mais non, puisqu'il faudra attendre la rentrée pour le retrouver si ça se passe bien vendredi. On verra la suite du programme. War on Drugs pour la suite en musique avec I Don't Live Here Anymore.

0: I Don't Live Here Anymore, c'était The War on Drugs sur Classique 21, le groupe qui sera en concert avec nous, ce sera à Rockwerther le 2 juillet prochain. Et dans ce cadre, on a un concours totalement exclusif et privilégié à vous proposer, puisqu'on vous invite à la répétition de The War on Drugs avant leur concert de Werther. Ils seront quelques jours à l'avance en Belgique pour répéter justement leur set. Ce sera dans un lieu tenu secret dans le pays et on vous y invite. 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

0: Dès au débat, c'était Stéphane Echer sur Classique 21. Côté météo, on a un ciel totalement dégagé ce matin avec plus de 20 degrés déjà par endroit. La vague de chaleur entre dans sa phase la plus critique hein, avec jusqu'à 30 degrés avant midi. Cet après-midi, toujours un soleil de plomb. Les températures vont grimper encore. Elles deviendront même hors norme avec 29 degrés au littoral. C'est là qu'il fera le meilleur. Partout ailleurs, on va dépasser les 30 degrés avec 33 degrés en moyenne sur les hauteurs, 35 à 36 degrés dans le centre et l'extrême sud. On aura même 37 degrés sous abri vers la Campine avec un vent qui restera faible.
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0: À 8h31, Virginie, on va remercier les auditeurs et auditrices.
16: Oui, exactement, puisque c'était bien un accident qui s'était produit sur l'E19 Mons-Bruxelles. On ne savait pas tout à l'heure ce qui s'était produit, on voyait les fils. Mais effectivement, donc c'est à hauteur de Feluy. Mais à présent, la chaussée vient tout juste d'être dégagée. Néanmoins, vous perdez encore une quinzaine de minutes en direction de Bruxelles. Et puis, on a toujours cet accident à hauteur de Mété sur la Nationale 98, ligne Mété, où un poids lourd a perdu sa remorque chargée de cailloux. Le passage est donc possible, mais très compliqué. Les pompiers sont sur place. Et pour rejoindre la capitale, toujours environ 10 minutes perdues sur les principaux axes menant à Bruxelles. On a toujours également les ralentissements habituels sur le ring de la capitale, avec 5 à 10 minutes perdues sur la plupart des différents tronçons. Pour rejoindre le Grand-Duché, toujours ces files à hauteur de Sterpenich sur le 411, avec une quinzaine de minutes perdues vers Luxembourg. Et puis côté des transports en commun, je vous rappelle qu'il y a pas mal de perturbations SNCB suite à la vague de chaleur. Il y aura en général moins de trains jusqu'à vendredi puisque certains trains S et P sont supprimés. Certains trains Eurocity, Bruxelles Midi, Amsterdam sont supprimés également. Et pour le TEC, je vous rappelle qu'il n'y a pas de bus cet après-midi entre en Hainaut et Brabant Wallon pendant les heures les plus chaudes entre 13h30 et 17h.
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0: Dans l'actualité, la Belgique passe en code orange, chaleur partout, sauf au littoral. Les conséquences sont que certaines écoles interrompent les cours l'après-midi ou s'arrêtent carrément jusqu'à vendredi. On vient d'en parler aussi. La SNCB et le TEC suppriment des trains et des bus. Conséquences aussi dans le tourisme avec, par exemple, l'Atomium qui fermera ses portes à 14h. Nos voisins français étouffent aussi sous la chaleur. Hier, un record est tombé. La journée la plus chaude jamais enregistrée par Météo France, avec des températures de plus de 40 degrés dépassées dans pas mal de villes. Chez nous, le procès de Grégory Lenocci s'ouvre aujourd'hui devant le tribunal correctionnel de Namur. L'homme, pour rappel, est poursuivi pour tentative d'assassinat sur un de ses voisins qu'il soupçonnait d'abus sexuels sur des enfants. Les avocats de la défense vont essayer de démontrer que ce sont les lacunes de la justice qui l'ont poussé à agir seul. Et puis en football, Cristiano Ronaldo devient le premier joueur à marquer dans 6 Coupes du Monde. Grâce à ses 2 buts hier face à l'Ouzbékistan, le Portugal s'est donc imposé 5-0. La Croatie a gagné face au Panama 1-0. L'Angleterre et le Ghana ont fait 0-0 et la Colombie a battu la République démocratique du Congo. Score final 1-0.
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0: Avec Hamid Fajavi qui se pose une question. Et si votre prochain avantage en nature n'était pas une voiture de société, mais une espérance de vie rallongée?
18: Et si nous terminions la semaine par une note positive, une note optimiste? Alors, je ne vais pas vous parler du gouvernement bruxellois qui voit enfin le jour après 613 jours de crise. Je ne sais d'ailleurs pas s'il faut s'en réjouir ou plutôt fustiger les politiques qui nous ont fait perdre presque 2 années. Non, je vais vous parler plutôt d'une information mise en lumière par mes confrères de BFM Business. Et selon eux, on serait potentiellement à l'aube d'une rupture technologique majeure. Alors, de quoi parle-t-on exactement? Ben, d'un changement radical d'échelle. Jusqu'ici, pour détecter un cancer, on s'appuyait sur une imagerie lourde, coûteuse et qui arrive souvent trop tard. Sauf que là, une expérimentation menée au Royaume-Uni par l'université de Southampton et la start-up X-Genera propose de renverser littéralement la table. Alors, leur promesse, ben, elle est audacieuse. Détecter une douzaine de cancers différents, que ce soit du poumon, du sein, de la prostate, du foie, du cerveau, de l'estomac, et tout ça à partir d'une simple prise de sang, quelques gouttes de sang. Et c'est là que l'économie rencontre donc la technologie. On n'est plus seulement dans la médecine, on est carrément dans la gestion de la big data biologique. Alors, l'innovation repose ici sur l'intelligence artificielle qui est capable de repérer dans le sang, donc ces quelques gouttes de sang, des micro-ARN. Et micro-ARN, ce sont des infimes fragments génétiques libérés par des tumeurs, bien avant le tout premier symptôme. Alors, juste pour vous donner un parallèle, une métaphore, une image financière, l'intelligence artificielle agit comme une sorte d'auditeur financier redoutable, capable de déceler une erreur de quelques centimes dans un bilan de plusieurs milliards d'euros. Autrement dit, l'intelligence artificielle repère le signal faible, celui qu'on ne voit pas à l'œil nu. Et donc, l'enjeu économique de tout ça, bah, il est colossal. Aujourd'hui, la moitié des cancers sont diagnostiqués à un stade avancé, stade 3 ou 4. Et pour le système de santé, bah, c'est une catastrophe, évidemment. Des traitements lourds, des arrêts de travail à rallonge et des chances de survie réduites. Et donc, l'équation est assez implacable. Alors, prenez par exemple le cancer colorectal cité justement par mes confrères de BFM Business. Une détection précoce, eh bien, c'est un taux de survie de près de 90% à 5 ans. En revanche, un diagnostic tardif, on tombe à peine à 10%. Et donc, financièrement, un dépistage préventif par l'intelligence artificielle coûte une fraction du prix d'une chimiothérapie. Mais au-delà de la prouesse scientifique, c'est un business model qui va muter sous nos yeux. Parce que cette technologie, évidemment, elle a un prix. En France, par exemple, des acteurs privés se positionnent déjà sur ce créneau du check-up 2.0. Ils proposent des bilans de santé ultra complets, couplant algorithmes et analyses sanguines pour justement lever le drapeau rouge très très très en amont. Alors le problème, le hic, c'est quoi? C'est que le ticket d'entrée avoisine les 1000 euros, en tout cas selon les différentes offres disponibles sur le marché. Et ce n'est pas remboursé par la Sécu. Et donc ça nous amène à une tendance de fond venue des États-Unis, c'est-à-dire en fait la privatisation partielle de la prévention. Et donc on va voir émerger une nouvelle forme de rémunération. Alors aux États-Unis, et bientôt peut-être chez nous, ce dépistage de pointe ne sera payé ni par l'État, ni par le patient, mais probablement par l'employeur. C'est ce qu'on appelle la logique des perks, donc les avantages extra-légaux aux États-Unis. Après la voiture de fonction, qu'on connaît bien en Belgique, ou l'assurance groupe, eh bien le screening annuel par l'intelligence artificielle pourrait devenir un nouvel avantage pour attirer et fidéliser des cadres. Et donc pour une entreprise, le calcul, il est rationnel, il est simple. Investir 1000 euros par an pour

0: Dead Inside, c'était Muse.
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0: Muse, dont le nouvel album de Wow Signal sort ce vendredi. Vous pourrez le découvrir et le remporter tout au long de cette journée de vendredi, donc sur Classique 21. En attendant, on vous propose un concours exclusif afin de vous envoyer, vous et la personne de votre choix, au prochain concert de Muse à Paris. 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Mais si vous avez reconnu l'album dont sont extraits les différents extraits que vous allez pouvoir retrouver dans le petit mix de 10 secondes, je vous demande pas le titre de l'album ni des morceaux compilés, je vous demande simplement l'année de sortie de cet album. 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

0: validé. 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Entre 9h et 9h30, on fera le tirage au sort et on annoncera le nom du gagnant ou de la gagnante qu'on appellera en direct. Voilà, si vous avez reconnu l'album dont sont extraits ces morceaux, il me faut l'année de sortie de l'album, pas le titre du disque, juste l'année de sortie, 60-21 par SMS, pour 1 euro par message envoyé. Vous pouvez nous envoyer vos réponses correctes, ça vous laisse le temps de chercher un petit peu, jusqu'à vendredi 9h du matin.
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1: Comme chaque mercredi, il est temps de parler cinéma avec Cathy Mellon qui nous a rejoint en studio. Cathy, bonjour.
2: Bonjour Raphaël, bonjour à tous. Eh bien, cette semaine, encore un beau programme avec de la comédie française et un super docu sur l'icône des années 60, Marianne Faithfull.
1: Et on commence avec quoi ce mercredi, Cathy?
2: Et on commence avec ma vraie bonne surprise de la semaine, la comédie Les Caprices de l'Enfant Roi de Michel Leclerc. Alors Michel Leclerc, c'est un réalisateur français que j'aime beaucoup. C'est lui qui avait remporté le César du meilleur scénario pour Le Nom des gens. On lui doit aussi La lutte des classes ou encore Les goûts et les couleurs. Des films qui parlent de notre société, de politique, des rapports de classe, mais avec beaucoup d'humour, de finesse et surtout jamais de façon pesante. Cette fois-ci, avec son nouveau film, il s'amuse avec l'histoire de France. Nous sommes au XVIIe siècle. Le jeune Louis XIV est menacé par la Fronde. Sa mère décide alors de le remplacer sur le trône par un sosie pour le mettre à l'abri. Et le futur roi Soleil se retrouve donc caché au sein d'une troupe de théâtre où il va croiser un jeune Molière, Cyrano de Bergerac, joué par Artus, ou encore D'Artagnan, incarné par Franck Dubosc.
1: Alors sur papier, ça ressemble à une idée un peu saugrenue. Il joue avec l'histoire, en fait.
2: Ah, totalement, hein, vous l'aurez compris, Michel Leclerc mélange personnages historiques, personnages de fiction qui ne sont même pas censés se rencontrer, les personnages historiques, avec une liberté totale. D'ailleurs, le film, il s'ouvre avec une formule qui donne le ton. C'est une histoire vraie, sauf pour les historiens. Et je trouve vraiment que c'est là que réside toute l'intelligence du film. Ce réalisateur, il ne cherche pas à raconter une vérité historique. Ce qui l'intéresse, c'est d'explorer des idées. En l'occurrence, l'idée qu'un enfant élevé dans les privilèges, entouré de gens qui lui disent toujours oui, pourrait devenir un meilleur roi s'il passait un peu de temps au contact du monde réel. Parce que ce petit Louis XIV, c'est un enfant capricieux, habitué à être admiré, et soudain, il devient presque une petite main dans une troupe itinérante. Il découvre le travail, la solidarité, la création artistique, la débrouille. En quelque sorte, le roi fait un stage chez les petites gens. Pendant ce temps-là, son sosie, fils de charcutier, se retrouve sur le trône, à la cour. Et lui, il connaît les gens, la rue, les combines. Et finalement, il se révèle parfois bien plus malin que les nobles qui l'entourent et qui essayent de l'arnaquer. Alors derrière les costumes et les aventures, ce film, il parle de pouvoir, de privilèges, de la nécessité de sortir de sa bulle. C'est franchement très drôle, très bien écrit et porté par un casting qui s'amuse visiblement énormément, avec une mention spéciale à Artus qui compose un Cyrano de Bergerac fantasque, libre et particulièrement attachant.
1: D'accord, c'est noté et on reste dans la comédie française pour votre second choix, Cathy.
2: Oui, mais avec beaucoup moins d'enthousiasme, malheureusement, pour Anna et les enfants. Pourtant, excellent point de départ. Anna, qui est incarnée par Camille Chamou, c'est une femme célibataire d'une quarantaine d'années qui ne veut absolument pas d'enfants. Elle ne les supporte pas. Mais elle retrouve un ancien amour de jeunesse. Nouveau coup de foudre. Tout semble parfait jusqu'au jour où elle découvre qu'il est papa de deux enfants. Alors franchement, il y avait là matière à une vraie comédie contemporaine. On aurait pu parler du mouvement No Kids, de ces femmes qui choisissent de ne pas devenir mères, de la place des enfants dans l'espace public. C'est très actuel, on en parle beaucoup dans les médias. Mais jamais le film ne va dans cette direction. Le scénario se contente souvent du minimum. Les situations sont prévisibles, les gags ne décollent pas vraiment. Au final, on a surtout l'impression que le pitch de départ est bien meilleur et bien plus accrocheur que le film en lui-même.
1: Bon, on entend votre déception ce matin, Cathy. Mais on va terminer avec un documentaire qui, lui, vous a beaucoup plu.
2: Oui, Broken English, consacré à Marianne Faithfull. Un film très particulier, à mi-chemin entre le documentaire, avec des archives, et parfois la fiction. Et bien sûr, la parole de Marianne Faithfull elle-même, qui a participé au projet avant de nous quitter. Ce film, il tente de réparer une injustice. Pendant des décennies, Marianne Faithfull a souvent été réduite à son histoire d'amour avec Mick Jagger ou à ses addictions. Pourtant, c'était aussi une immense artiste, une autrice remarquable, une femme très cultivée et une figure essentielle de la pop culture britannique. Le documentaire revient notamment sur son parcours, sa liberté artistique et sur des chansons majeures comme Sister Morphine, dont elle a longtemps été privée de la reconnaissance. Alors c'est un documentaire assez exigeant, il est très cinéma d'auteur dans sa forme, il s'adresse sans doute plus aux admirateurs de Marianne Faithfull qu'au grand public, mais il permet de découvrir ou redécouvrir une personnalité fascinante qui mérite largement d'être regardée autrement que comme une simple icône sexy des années 60.
1: Merci Cathy, effectivement, ça semble passionnant.
2: Avec plaisir, on se retrouve dans quelques semaines. Belles vacances à tous.
1: Mais vous aussi, passez de belles vacances et rendez-vous à la rentrée, à la fin du mois d'août. Merci Cathy, ciao.
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1: La chaleur monte d'un cran supplémentaire ce mercredi, Denis.
2: Oui, Raphaël, et là, vraiment, hein, il faut se prémunir de ces chaleurs exceptionnelles, puisqu'aujourd'hui, on devrait déjà avoir atteint les 30 degrés avant midi à Bruxelles. Sous le soleil, avec quelques nuages bourgeonnants, ce sera 29 degrés au littoral cet après-midi avec une petite brise, 33 degrés en Ardennes, 35 à 36 degrés dans le centre du pays, jusqu'à 37 degrés du côté de la Campine.

0: Bon début de journée, nous sommes mercredi matin, vous écoutez Classique 21, il est 9h.
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0: Et ça ralentit du côté de Nivelles, Virginie.
2: Oui, exactement, Raphaël. Sur le 19 Mons-Bruxelles, pas mal de fils. Déjà 45 minutes perdues en direction de la capitale en cause. Un accident qui se serait produit donc sur cette chaussée. Passage donc difficile en direction de Bruxelles. Évitez le secteur autant que possible. Et puis, du côté de Liège, on a des travaux qui vous ralentissent sur le 40 Liège, Aix-la-Chapelle, à hauteur de Herve, avec une dizaine de minutes perdues en direction d'Aix-la-Chapelle. Et puis je vous rappelle également cet accident toujours d'actualité à hauteur de Mettay sur la Nationale 98. Un poids lourd a perdu sa remorque chargée de cailloux à hauteur de la friterie du circuit. Le passage est possible mais très compliqué. Les pompiers sont sur place. Pour rejoindre la capitale, toujours les files habituelles, comptez 10 minutes perdues sur la plupart des différents axes menant à la capitale. Une fois sur le ring, là aussi même topo avec 5 à 10 minutes perdues sur la plupart des différents tronçons. Et puis côté transport en commun, il y a pas mal de pertes. Perturbation SNCB suite à la vague de chaleur, pas mal de trains supprimés et pour le TEC, même topo, des bus supprimés en Hainaut et Brabant Wallon entre 13h30 et 17h.
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0: Et on s'informe avec Mélanie à 9h, bonjour.
3: Bonjour à toutes et tous. Des températures de plus en plus élevées cette semaine. Quel impact dans les fermes et chez les sportifs de haut niveau. Et puis un procès démarre aujourd'hui, celui de Grégory Lenocci. L'homme a voulu se faire justice lui-même, accusant son voisin d'agression sexuelle sur mineur. Comment tenir le coup avec ces chaleurs torrides? Aujourd'hui, 37 degrés dans les centres-villes. Des mesures sont prises dans les transports, avec des trains et des bus supprimés, principalement sur les lignes où le matériel roulant n'est pas climatisé. Dans les fermes, il faut aussi s'adapter. Anne-Sophie Beaumont, de la ferme du Rabuzé à Gerpine, nous détaille ses inquiétudes pour ses bêtes et pour son exploitation.
4: La vache, elle a 10 degrés en plus que nous. Et donc, elle va avoir plus de manifestations par rapport à ces chaleurs, une diminution de lactation éventuellement, jusqu'à avoir des coups de soleil.
5: Sur du long terme, ça vous inquiète un peu, cette chaleur, ou pas forcément?
4: Oui, mais on ne sait pas expliquer en quoi on est inquiet, parce qu'on n'a jamais vécu une si longue période, en tout cas avec des si hautes températures. Donc, le risque, c'est d'avoir éventuellement des avortements, des vaches qui ne viennent pas en chaleur. Et donc, on ne sait pas la mettre à taureau. Et donc, c'est risqué d'avoir de la lactation reportée.
5: Il n'y a pas que la chaleur qui vous inquiète. Il y a aussi ce qui peut suivre après.
4: Voilà, généralement, qui dit gros chaleur, dit gros orage. Et donc, c'est là où nous, on est beaucoup plus inquiets en tant qu'agriculteurs. D'abord, pour nos animaux, si elles sont au champ au moment où l'orage éclate. Ou même, c'est des dégâts sur leurs habitats et qui font que les animaux ne sont plus à l'abri correctement.
3: Une interview réalisée ce matin par Lisa Becken. Difficile aussi chez les sportifs de haut niveau vivre avec cette chaleur. En hockey, les Red Panthers disputent en ce moment à Wavre la fin de la Pro League, la compétition qui réunit les 9 meilleures équipes de la planète. Et pour elles, ce n'est vraiment pas simple. Reportage signé Christophe Reculé.
6: Avec 5 rencontres lors des 10 derniers jours, les Red Panthers ont largement subi la vague de chaleur en Belgique. Le thermomètre en bord terrain a affiché jusqu'à 41 degrés cette semaine. Et même pour des sportifs de haut niveau, c'est délicat à supporter. Camille Bellis, joueuse des Red Panthers.
7: C'est très lourd, le terrain absorbe beaucoup de chaleur et la renvoie en fait. Donc on ne se rend peut-être pas compte qu'on est en tribune, mais après 5 minutes en fait on est dans le rouge, on est fatigué. Donc peut-être en tribune on a l'impression qu'on ne court pas et que ce n'est pas fatigant, mais je vous assure que la chaleur vraiment elle pèse sur le corps.
6: Mais rien n'est évidemment laissé au hasard pour supporter au mieux la chaleur. Les Red Panthers ont reçu toute une série de recommandations de leur staff, comme ne pas trop rester dans leur chambre d'hôtel avec l'air conditionné, mais se balader dehors pour s'habituer à la chaleur. Alix Garniers, milieu de terrain des Red Panthers.
8: On a des vestes de glace pendant l'échauffement. Il y a des bains de glace aussi à disposition pour quand même la température un peu la faire descendre. Continuer à boire avant. Il faut bien s'hydrater. Bon, c'est aussi important de ne pas trop boire, parce que bon, moi j'ai par exemple trop bu à la mi-temps et je ne me sentais pas trop bien après la mi-temps. Donc voilà, non, il faut gérer. Bon, il y a des filles qui vont plus boire que d'autres, donc voilà.
6: Boire le plus possible, la recette est connue mais efficace. D'ailleurs, chaque Red Panthers a à disposition les jours de match 5 à 6 litres d'eau à boire si possible. Une chaleur qu'il faudra encore supporter durant les 3 prochaines rencontres qui attendent les Red Panthers avant la fin de cette Pro League ce dimanche.
3: Enfin, toujours lié à ces chaleurs, à Gand, un jeune homme a été hospitalisé dans un état critique hier soir après s'être noyé au cours d'une baignade dans l'Escaut. Avec cette température, la tentation est grande de vouloir se rafraîchir, mais privilégiez bien les zones de baignade autorisées. En judiciaire à présent, le procès de Grégory Lenocci se tient aujourd'hui devant le tribunal correctionnel de Namur. Il est poursuivi pour tentative d'assassinat sur un de ses voisins, soupçonné d'abus sexuels sur des enfants de son quartier. Les avocats de la défense, François-Louis, vont examiner, essayer de démontrer que ce sont les lacunes de la justice qui ont poussé leur client à se faire justice lui-même.
9: Le jour où il se fait tabasser par Grégory Lenocci, Marc P., le voisin en question, aurait dû être en prison. D'abord parce qu'il avait été condamné à 3 ans de prison avec sursis en 2020 pour tentative de viol sur mineur et que, en fréquentant des enfants de son quartier, il ne respectait pas les conditions de sa probation. Ensuite parce qu'une nouvelle plainte pour abus sexuels sur une petite fille de 7 ans avait été déposée contre Marc P. un mois auparavant. Grégory Lenocci est persuadé que son beau-fils de 6 ans a aussi été abusé sexuellement. Pour les avocats de la défense, le parquet de Namur a tergiversé, la police a tardé à réagir, ce qui aurait fait sortir Grégory Lenocci de ses gonds, ce qui l'aurait poussé à se venger lui-même.
3: Et puis ce qui est particulier aussi dans ce dossier, c'est que Marc P., la victime des coups de Grégory Lenocci, se trouve presque malgré lui partie civile à ce procès.
9: En tout cas, il n'est sans doute pas conscient de ce qui lui arrive puisqu'il est dans un état semi-végétatif depuis l'agression. Mais il sera bien représenté par un avocat qui a été nommé administrateur de ses biens et de sa personne par un juge de paix. L'enjeu ici, ce sont d'éventuels dommages et intérêts que devrait lui verser Grégory Lenocci. Et pour être complet, ajoutons que Marc P., dans un autre procès, a lui-même été renvoyé devant le tribunal correctionnel puisqu'il est soupçonné de nouveaux abus sexuels sur mineurs, mais son procès pourrait ne jamais avoir lieu, vu son état de santé.
3: Merci François. Dans l'actualité internationale, malgré un accord de paix signé entre les États-Unis et l'Iran, les divergences de point de vue sont manifestes. Sur le détroit d'Ormuz, Oman et l'Iran ont déclaré qu'ils allaient étudier les coûts des services liés à l'administration du détroit, alors que le secrétaire d'État américain Marco Rubio a de nouveau exclu l'imposition d'un péage ou de toute redevance. Sur le nucléaire aussi, l'Iran a déclaré ne pas avoir l'intention de permettre à l'Agence internationale de l'énergie atomique d'inspecter ses sites nucléaires clés, tandis que selon Trump, Téhéran aurait pleinement et totalement accepté des inspections de ses installations atomiques. L'objectif reste de parvenir à un accord final d'ici 60 jours. Enfin, pour terminer, à la Coupe du Monde, toutes les équipes ont joué leur deuxième match de poule, ce qui permet déjà d'annoncer les équipes qualifiées pour les 16e de finale, comme la France, l'Allemagne ou l'Argentine, mais aussi les équipes éliminées, fin de partie notamment pour la Turquie et la Tunisie. Les dernières rencontres de poule commencent aujourd'hui et seront jouées simultanément groupe par groupe. Elles seront à suivre sur RTBF La Une et sur Tipeee. Voilà qui referme ce journal. Merci d'être à notre écoute.
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0: Merci Mélanie et c'est David Bowie qu'on retrouve tout de suite.
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0: Blue Jean, c'était David Bowie sur Classique 21. Il est 9h11. Très bon début de journée. Nous sommes mercredi matin, le 24 juin déjà. J'espère que vous allez bien. Nous sommes ensemble jusqu'à 10h avec la musique que vous aimez sur Classique 21. Et puis on salue les étudiants qui en sont à leur dernière journée, je pense, d'examen, de bilan de fin d'année avant le démarrage des vacances déjà dans quelques heures pour beaucoup d'entre eux. Et d'ailleurs, à ce propos, à partir de lundi, Classique 21 basculera avec la grille d'été avec de nouveaux rendez-vous, de nouvelles séquences, plein de surprises et plein de cadeaux aussi. Et on va vous accompagner avec tout cela jusqu'à la fin du mois d'août. Et puis si vous êtes déjà en vacances, c'est vrai, si vous avez pris un petit peu d'avance pour être là hors des pointes et du trafic sur la route, eh bien profitez-en un maximum. On a encore pas mal de bonnes choses, notamment de la bonne musique avec Soundgarden et Mumford & Sons qui arrive. Et puis la séquence Let's Work Together, vous le savez, elle continuera encore tout cet été. Donc si vous cherchez des jobs d'étudiants et si vous avez des offres d'emploi à nous proposer cet été, continuez de vous inscrire en allant sur classique21.be. En attendant, la séquence du jour arrivera à 9h30.
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0: Nouveau single pour Mumford & Sons à l'instant sur Classique 20 ans. On vous rappelle la présence du groupe, ce sera le 2 juillet prochain au Rock Werther Festival avec Classique 21. Toutes les infos sur le festival à retrouver évidemment sur notre site classique21.be. On aura les Sparks dans quelques instants.
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0: Toc toc. Bah oui, ça fait ce bruit-là. Knocking on Heaven's Door, Guns N' Roses sur Classique 21. Attention, prenez vos dispositions. Avertissement orange à la chaleur aujourd'hui, émis par l'IRM. Orange, sauf à la côte, où il fera en dessous des 30 degrés. Partout ailleurs, on annonce plus de 30 degrés, avec 33 degrés cet après-midi en moyenne sur les hauteurs de l'Ardenne, 35 à 36 dans le centre et sur le sud du pays, et 37 degrés même jusqu'en Campine. Je rappelle que ce sont des valeurs sous abri. En ce qui concerne le vent, lui, il sera très faible. Dans quelques instants, le point route et let's work together.
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0: À Virginie, à 9h31, toujours des gros soucis du côté de Nivelles en direction de Bruxelles.
13: Oui, exactement, puisqu'on a toujours cet accident qui s'est produit sur l'E19 Mons-Bruxelles à hauteur de Nivelles. Passage difficile et une heure perdue en direction de la capitale. Donc évitez le secteur autant que possible et n'hésitez pas à prendre une bouteille d'eau à bord de votre véhicule pour vous hydrater. Et puis on a également des files sur l'E42 Namur-Mons à hauteur de Fleurus. Vous perdez 10 minutes en direction de Mons. Je vous rappelle également cet accident à hauteur de Mettay. Un poids lourd a perdu sa remorque chargée de cailloux sur la Nationale 98 Ligny Mettay à hauteur de la friterie du circuit. Le passage est possible mais très compliqué. Les pompiers sont sur place et je vous rappelle également côté transport en commun qu'il y a pas mal de perturbations, notamment SNCB suite à la vague de chaleur. Pas mal de trains sont supprimés et pour les techs, même topo, il n'y aura pas de bus en Hainaut et Brabant Wallon pendant les heures les plus chaudes entre 13h30 et 17h.
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0: Là, on est vraiment dans le thème de ce qui va suivre. Vous allez comprendre dans quelques secondes. Our Friends Electric, c'était Tubway Army sur Classic 21.
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0: Et je dis ça parce qu'on va parler justement électricité avec Alexandra Beguin qui est avec nous. Alexandra, bonjour.
2: Bonjour Raphaël.
0: On est à Andenne et vous êtes gestionnaire administrative et responsable des ressources humaines aussi chez...

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2: Vous rayonnez un peu partout en Wallonie ou bien vous restez uniquement dans la région ?
3: Non, on est mobile, je veux dire, sur différentes régions. Pour être tout à fait honnête, on essaye d'éviter Bruxelles, bah, simplement parce qu'au niveau des temps de trajet, voilà, oui, c'est compliqué.
2: C'est clair.
3: Et sinon, on est vraiment flexible au-delà de Namur et dans toutes les provinces.
2: D'accord, parfait. Alors, vous installez des panneaux solaires, je suppose, en solution énergétique. Vous faites de la rénovation aussi pour les maisons plus anciennes qui doivent se remettre aux normes ?
3: Oui, c'est tout à fait ça. Donc, on peut placer des panneaux photovoltaïques, mais aussi tout ce qui est borne de recharge. On va faire aussi des mises en conformité. On peut prévoir aussi tout ce qui est éclairage sur mesure, finalement, pour
2: D'accord.
3: des clients qui veulent des conseils personnalisés pour un éclairage spécifique. Et on met aussi en place tout ce qui est domotique, finalement, pour avoir un système de gestion global de son habitation.
2: Ok, parfait. Donc, on l'a compris, vous êtes actif sur tous les terrains dans le domaine de l'électricité et des solutions énergétiques. Et comme il y a de plus en plus de gens qui installent des bornes, qui achètent des voitures électriques, qui installent des panneaux solaires, pompes à chaleur, etc., ben, vous avez besoin de recruter de la main-d'œuvre, si j'ose dire, Alexandra. Et c'est pour ça que vous êtes là avec nous ce matin. Vous recherchez un électricien ou une électricienne résidentielle, mais avec expérience, dans un premier temps.
3: Effectivement, donc on cherche un profil, je veux dire, déjà qualifié, qui aurait une expérience affirmée dans le domaine. Bon, ici, vraiment, dans l'électricité résidentielle, on n'est pas fermé à des profils industriels, mais c'est vrai que c'est un peu moins notre domaine, finalement. Mm-hmm. Après, on est prêt à former. On a une équipe assez jeune et dynamique, mais finalement, qui est arrivée avec, pour certains, peu d'expérience. Et pour lesquels, finalement, on leur a donné beaucoup de responsabilités et qui, aujourd'hui, se révèlent au fur et à mesure des chantiers. Donc, ça, c'est vraiment une fierté en tant qu'employeur de les voir grandir au fur et à mesure des mois et des années pour certains.
2: D'accord. Donc là, ici, c'est un CDI que vous proposez. Et ce serait pour démarrer quand ?
3: Hier, j'ai envie de vous dire.
2: Le plus vite possible.
3: Au plus vite. Voilà.
2: Il y a beaucoup de boulot, même en été.
3: Oui, on ne suit pas en fait les congés du bâtiment puisque nous, on ne fait pas partie de la commission paritaire du bâtiment. Donc, on est ouvert toute l'année au final.
2: D'accord. Donc, si vous êtes électricien, électricienne avec de l'expérience déjà, que vous avez une formation en électricité, le A2 au minimum, que vous avez le permis de conduire, un bon contact avec la clientèle, etc. Eh bien, le profil est intéressant justement. Donc, n'hésitez pas à postuler. C'est un CDI. On va donner l'adresse dans quelques instants. Et sinon, vous recherchez aussi un électricien ou une électricienne junior, là, ou bien des stagiaires.
3: Oui, on prend des profils effectivement plus juniors parce que, comme on l'a dit, on est prêt à former et à donner de plus en plus de responsabilités. On a pour habitude de déjà travailler avec l'IFAPME et pour la petite histoire, on a un ouvrier qui est maintenant chef d'équipe au sein de notre équipe, qui a commencé comme apprenti finalement au niveau de l'IFAPME.
2: Mm-hmm. Donc comme quoi c'est une société apprenante dans laquelle on peut gravir petit à petit les échelons et arriver comme responsable, hein, ce que vous nous racontiez ici comme belle histoire, Alexandra. Donc si vous êtes à la recherche d'un boulot comme électricien, si vous êtes junior ou bien si vous êtes expérimenté, il y a des contrats ici qui se libèrent et qui s'offrent à vous. Pour postuler, envoyez votre CV, lettre de motivation et vos références. C'est à Alexandra qu'il faut l'envoyer, alexandra@bresson.be. Bresson.be, Bresson s'écrivant B-R-E-2-S-O-N. Donc alexandra@bresson.be. Et puis pour les clients potentiels qui ont de la rénovation en cours, qui doivent remettre une installation électrique aux normes, qui ont une nouvelle construction et qui doivent faire toute l'électricité, qui veulent installer une borne pour la voiture ou bien des panneaux solaires, n'hésitez pas, le site internet c'est www.bresson-père-et-fils.be, tout en minuscules et tout attaché. Donc bresson-père-et-fils.be. Et si vous n'avez pas eu le temps de noter, rassurez-vous, on met tout en ligne sur notre site classique21.be dans la rubrique Let's Work Together. Merci beaucoup Alexandra d'avoir été parmi nous ce matin.
3: Merci beaucoup pour l'invitation.
2: Avec grand plaisir, passez une belle journée, à la prochaine, au revoir.
3: Bonne journée à tous, au revoir.
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0: J'adore ce titre. Alain Souchon avec la balade de Jim.
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0: Un petit bout de Rolling Stones pour vous parler des Rolling Stones, justement.
1: Oui,
0: Fanny.
1: J'ai vu dans le journal du rock de Marie-Amélie Mastin qu'elle avait relayé un article et ils ont fait un genre de podcast en plusieurs épisodes où ils expliquent toute la composition, l'enregistrement
0: du nouvel album.
1: Et ça a l'air fort, fort intéressant. J'ai parcouru le truc vite fait, bien fait, mais voilà.
0: Mais il a l'air bien cet album, Foreign Tongue,
1: qui
0: sort dans pas longtemps.
1: Je le sens bien.
0: Vraiment pas longtemps. J'avais déjà bien aimé Hackney Diamond, le précédent, mais
1: c'est
0: celui-ci.
1: C'est hyper impressionnant quand même. À cet âge-là, les gars, ils continuent
0: c'est
1: à faire des trucs.
0: Comme
1: et
0: le bon pinard.
1: De fond du cœur, vraiment,
0: ça
1: je le pense.
0: Bien,
1: c'est impressionnant, ouais.
2: Météo.
0: La chaleur devient particulièrement étouffante ce mercredi, Denis.
3: Oui, cette fois, la chaleur est véritablement en train d'exploser avec des températures qui sont déjà, à l'heure actuelle, en train de dépasser les 25 degrés. Et puis cet après-midi, ce sera toujours sous le soleil avec quelques nuages bourgeonnants. 29 degrés au littoral avec une petite brise, 33 degrés sur les hauteurs de l'Ardenne et 35 à 36 degrés dans le centre du pays. 37 degrés possibles du côté de la Campine. Et malheureusement, ça va se poursuivre. Bon.

0: Mais je sais pas, j'ai baissé le mauvais bouton.
1: Mais oui.
0: Et donc voilà, ça.
1: Quelle drôle d'idée.
0: J'ai mis mon doigt où il fallait
1: pas. Eh bien
0: pas.
1: Voilà, donc un mercredi qui commence bien. Raphaël Skaïni, vous
0: êtes
1: Classique 21, il est 10h.
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1: Alors ça commence bien pour moi.
0: Par
1: contre, du côté de Nivelles, Virginie Defax, tout à l'heure, c'était la cata. Est-ce que ça allait toujours?
3: Oui, malheureusement, c'est toujours la cata, Fanny, puisqu'on a toujours cet accident sur l'E19 reliant Mons à Bruxelles. Bande de droite et du milieu toujours neutralisée vers la capitale. 4 véhicules sont impliqués et immobilisés en bande centrale. Passage possible uniquement via la voie de gauche. Au total, vous perdez plus d'1h15 en direction de Bruxelles. Donc évitez le secteur autant que possible. Et d'ailleurs, n'hésitez pas à prendre une petite bouteille d'eau à bord de votre véhicule pour vous hydrater. Et puis, on a toujours également des ralentissements sur la Nationale 56 à Tnimi, à hauteur de Casto, avec 10 minutes perdues dans les deux sens. Un accident s'est produit, je vous le rappelle, sur la Nationale 98, ligne Mété. Un poids lourd a perdu sa remorque chargée de cailloux à Mété, à hauteur de la friterie du circuit. Le passage est possible, mais toujours très compliqué. Les pompiers sont sur place. Et puis, côté transport en commun, je vous rappelle ces perturbations SNCB suite à la vague de chaleur. Il y aura certains trains supprimés et pour le TEC, même topo, pas de bus en Hainaut et Brabant Wallon entre 13h30 et 17h.
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1: Et à 10h, on s'informe avec Sébastien Remacle. Bonjour.
4: Bonjour, jusqu'à 37 degrés aujourd'hui, les thermomètres continuent de s'affoler, les conseils restent les mêmes, bien s'hydrater, toujours avoir de l'eau avec soi, éviter les efforts physiques intenses. Le ministre fédéral du climat veut lui lancer la réflexion sur un plan canicule au niveau national. Jean-Luc Cruc plaide par exemple pour plus de points d'eau et de zones de rafraîchissement dans les lieux publics. La vague de chaleur qui aura des répercussions sur la circulation des bus. Aujourd'hui, le groupe Le Tech annonce qu'aucun bus ne circulera cet après-midi entre 13h30 et 17h dans le Hainaut et en Brabant-Wallon. Dans ces deux provinces, moins de 40% des bus sont climatisés. La situation sera réévaluée quotidiennement jusqu'à vendredi. Le procès de Grégory Lenocci vient de démarrer au tribunal correctionnel de Namur. Ce quadragénaire est poursuivi pour tentative d'assassinat sur un de ses voisins. Il le soupçonnait d'abus sexuels sur son beau-fils de 6 ans. Il l'avait tabassé, puis filmé sa victime qui gisait au sol. Il avait aussi publié la vidéo sur les réseaux sociaux. Pour s'être fait justice lui-même, il risque de 20 à 30 ans de prison. La ville de Gand est-elle reconnue coupable de deux homicides involontaires? Deux personnes décédées après avoir été écrasées par des chutes de branches. C'était lors d'une tempête en novembre 2023. 2 ans et demi après les faits, la ville est condamnée pour défaut d'entretien des arbres dans ses parcs. Plusieurs tonnes de haschich saisies dans le port d'Anvers. La drogue était cachée dans un conteneur de sulfate de calcium en provenance du Maroc. C'est ce qu'annonce la douane belge ce matin. La saisie remonte à jeudi dernier. La drogue a depuis été détruite. À la Coupe du Monde de football, place à la 3e journée de la phase de groupe ce soir. Les prochains matchs se joueront dans le groupe B. À 21h, la Suisse défie le Canada. Les deux équipes se disputeront la première place du groupe. Et l'autre match verra lui s'affronter la Bosnie-Herzégovine et le Qatar. Ce matin, la Croatie a battu le Panama 1-0. Et la République démocratique du Congo a été battue par la Colombie sur le même score. C'est la fin de ces infos. Merci d'être avec nous.

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0: ce qui aurait pu ne rester qu'une improvisation est devenu un titre. Ray Charles, What I Say, à l'instant sur Classic 21. Et ces choristes qui viennent vraiment mais sublimer ce titre. C'était en 1959.
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0: Bonjour tout le monde, ravi de vous retrouver. J'espère que vous êtes en forme, que vous allez bien. Nous sommes mercredi, milieu de la semaine. Semaine entamée est à moitié terminée. La lumière au bout du tunnel, oui, c'est le soleil, ça on le sait, mais on le sait tous, on ne va pas en reparler. Non, cette lumière au bout du tunnel, c'est plutôt le week-end. J'espère qu'il vous sera favorable, reposant et juste comme il faut sur mesure. Pour tous ceux qui boulottent le week-end, pas de panique, toujours une belle pensée pour vous et j'espère qu'il y a d'autres moment où vous pourrez vous reposer un petit peu. 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Si vous voulez les infos, les détails, je vous donne rendez-vous sur le site classique21.be. 40 d'entre vous seront tirés au sort. 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Et puis, en ce mercredi, comme chaque mercredi, on trouvera un épisode de la collection Classique 21. L'épisode est déjà disponible via notre site ou RTBF Ovio ou les plateformes de streaming. Et nous, on en écoutera un tout petit bout un peu plus tard dans l'émission Tempo d'ici une grosse demi-heure. Aujourd'hui, on parlera du premier album des Pretenders. Voici The Rasmus in the Shadows. Belle matinée, c'est Tempo jusqu'à midi.

0: avec Baby Jane ici en 1983. Rod Stewart, 81 ans, mais toujours sur scène, toujours en concert. Bon, il y a quelques jours, il a fait un petit malaise sur scène. Il faut savoir qu'il a continué le concert avec de l'oxygène. Ça se passait du côté de l'Utah First Credit Union Amphithéâtre le 19 juin dernier. Et là, Rod Stewart a dû interrompre ce fameux concert le 19 juin après un petit malaise qui l'a contraint à utiliser une bouteille d'oxygène. À 81 ans, la légende britannique a néanmoins terminé sa prestation assis avec l'humour qui le caractérise depuis plus de 6 décennies de carrière. Si vous voulez les détails et quelques images de tout cela, rendez-vous sur notre site ou RTBF Actu, section classique 21. Texas Black Eyed Boys, c'est la suite.
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Extrait de leur dernier album, l'album c'est Your Favorite Toy. C'était les Foo Fighters, bien sûr, avec Window. Et Tom Morello, c'est pas la première fois qu'il organise ça, hein, le guitariste de Rage Against the Machine. Il relance à nouveau un festival engagé le 3 octobre dans le Maryland. À l'affiche, il y aura notamment Bruce Springsteen, les Foo Fighters, John Baez et Serj Tankian de System of a Down. Ils feront partie des têtes d'affiche de cet événement dédié à la justice sociale et à l'action citoyenne.

0: Jour contre jour, téléphone en 1977. On va faire un détour par le mobile info et puis on a rendez-vous avec un titre qui me touche particulièrement. Les Clash, London Calling, ce sera dans un instant sur Classique 21 pour bien garder le tempo.
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0: Virginie Defax, on a une presque bonne nouvelle.
12: Oui, exactement, puisqu'on avait un accident tout à l'heure qui s'était produit à hauteur de Nivelles sur l'E19 Mons-Bruxelles. Eh bien, on vient d'apprendre que la chaussée vient d'être dégagée vers la capitale. Mais bon, vous perdez encore une heure vers Bruxelles. Donc, courage et patience. Si vous êtes dans ces files, ça se résorbe petit à petit. D'ailleurs, petit conseil, avant de prendre la route, n'hésitez pas à prendre une petite bouteille d'eau à bord de votre véhicule pour vous hydrater. Et puis, vous êtes nombreux à vous rendre à certains parcs animaliers du côté de Brugelette. Eh bien, sachez qu'il y a quand même pas mal d'embarras de circulation à l'approche de ce parc, que ce soit sur la Nationale 56, la rue de Silly ou tout autre axe menant à ce parc animalier. Donc voilà, soyez prudents si vous passez dans le coin. Et puis, je vous rappelle cet accident toujours d'actualité du côté de Mettay sur la Nationale 98, puisqu'un poids lourd a perdu sa remorque chargée de cailloux. Passage toujours difficile de ce côté-là. Et puis côté transport en commun, je vous rappelle ces perturbations SNCB suite à la vague de chaleur, puisqu'il y a pas mal de trains supprimés. Et pour le TEC, même topo, puisqu'il n'y aura pas de bus en Hainaut et Brabant Wallon entre 13h30 et 17h.
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0: Avec Six Way to Sunday.
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0: Et entrons directement dans le sujet de notre épisode avec le petit extrait de la collection que voici. Dans cet épisode de la collection, on en arrive à l'album de Pretenders, dans lequel la figure centrale de tout ça, bien sûr, c'est Chrissy Hynde. Juste pour remettre un petit peu le décor, Chrissy Hynde, c'est une Américaine qui débarque à Londres quand elle est grande ado déjà. Elle essaie d'être dans la musique, elle fait plein de petits boulots merdiques. Elle repart aux États-Unis, elle revient en Europe, d'abord à Paris, puis elle repart à Londres. Et finalement, alléluia, elle finit par trouver son style, son genre. Ayant traîné beaucoup dans le punk, elle garde cette attitude, mais elle change un petit peu de style. On raconte tout ça dans le podcast en entier. On invite tout le monde à l'écouter. Mais nous, on va se pencher sur la pochette de cet album.
2: Ah, une pochette un peu particulière, hein, puisqu'on y retrouve Chrissy Hynde, tout de cuir rouge vêtu. Avec les autres musiciens, ils sont tous les quatre debout, avec un air un petit peu patibulaire.
0: Ils ont les yeux un peu rouges, hein, j'ai
2: et les yeux
0: remarqué.
2: Aussi un petit peu, on va dire, fatigué, voilà. Pour rester clean, on va dire fatigué. En fait, ils reviennent d'un restaurant à Covent Garden, à Londres, et ils y ont un petit peu abusé de space cake, ce qui explique les yeux fatigués, très très rouges, et ça va s'avérer assez pratique, en fait, pour l'image du groupe, Fanny.
0: Oui, ça va s'avérer pratique, oui et non, parce que, vu qu'ils sont tout pétés et tout mous, le batteur, Martin Chambers, va quand même bousculer un appareil photo, le faire tomber, il va se faire engueuler, du coup, par l'équipe technique sur place, et c'est pour ça qu'il est un peu tout mal dans sa peau. Il y en a aussi qui a les yeux tellement rouges qu'il met des lunettes, je ne sais plus quelles, mais il y en a un qui essaie de camoufler tout ça. Mais enfin, bon, on voit qu'ils se marrent à moitié, mais qu'en même temps, ils sont un peu trop pétés, peut-être.
2: Mais c'est pratique.
0: Ah oui, c'est pratique.
2: Pourquoi ?
0: Parce que du coup, ils ne sont pas super à leur avantage sur la pochette de l'album. Et Chrissy Hynde a toujours dit, au moins comme ça, les gens ne seront pas déçus. Ils ne diront pas, oh, burk.
2: Quand on les voit en vrai, on n'est pas déçus du tout.
0: Chrissy Hynde a plus de 70 ans. Elle continue de tourner avec un groupe dont elle est l'unique fondatrice survivante. Une fameuse longévité pour une chanteuse qui se pensait déjà foutue en 1978. On vous raconte tout cela sur ce premier album. L'inspiration des titres, l'enregistrement, l'ambiance en studio. 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On écoute bien sûr un extrait de cet album. Voici Stop Your Sobbing.

0: vous explique les raisons et la façon dont ce titre a été repris par les Pretenders en 1980 pour leur premier album Pretenders. C'était Stop Your Sobbing. 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

0: Amy Winehouse Rehab sur le splendide album Back to Black. Notre moment M aujourd'hui sera consacré au titre San Francisco de Scott McKenzie. Avant cela, un petit dernier pour la route pour vous bercer jusqu'à 11h. Radiohead, No Surprises.
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0: Et Virginie Defax, il y a des files forcément tout près de Péridaïsa.
2: Oui, exactement Fanny, pas mal d'embarras de circulation pour accéder au parking de ce parc, que ce soit sur la rue de Silly ou la Nationale 56 menant justement au parking. En tout cas, pas mal de files et de longues minutes d'attente. D'ailleurs, petit conseil avant de prendre la route, n'hésitez pas à prendre une bouteille d'eau à bord de votre véhicule pour vous hydrater. Et puis, concernant l'accident sur la Nationale 98 Mettellini, il y a toujours ces répercussions de ce poids lourd qui a perdu, je vous le rappelle, sa remorque chargée de cailloux à hauteur de Mettay. Passage toujours très compliqué à cet endroit. Côté transport en commun, je vous rappelle également ces perturbations SNCB suite à la vague de chaleur, puisque pas mal de trains sont supprimés. Certains trains, notamment Eurocity, Bruxelles Midi, Amsterdam, sont supprimés. Et pour le TEC, il y a également pas mal de perturbations. Pas de bus en Hainaut et Brabant Wallon pendant les heures les plus chaudes, donc entre 13h30 et 17h.
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0: Refugee, Tom Petty and the Heartbreakers à l'instant sur Classique 21.
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0: Et avant de retrouver notre moment M, 11h, 11 minutes et 11 secondes, on va écouter Simple Minds avec Sanctify Yourself. Et puis, les Smiths, Heaven Knows I'm Miserable Now.

0: Morrissey en 2026, il viendra d'ailleurs presque 2027 finalement, puisqu'il viendra passer le réveillon de Nouvel An avec nous en Belgique à Forêt Nationale à Bruxelles. Oui, il a décidé de faire son concert Morrissey le 31 décembre prochain avec Classique 21, une belle façon de terminer l'année, de commencer la suivante. Notez tout cela dans vos agendas, un concert avec Classique 21 pour la fin de l'année, pourquoi pas.
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0: Presque 11h11.
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Aujourd'hui, je vous raconte le moment qui est à l'origine de la chanson « San Francisco » de Scott McKenzie. Printemps 1967, Los Angeles. Dans les collines, l'air est doux. Mais en bas dans la ville, tout s'accélère. Les téléphones sonnent, les agendas débordent. Les maisons de disques sentent qu'il se passe quelque chose. Dans les clubs, dans les campus, dans les rues de Californie, une nouvelle jeunesse avance avec ses codes, ses rêves, ses couleurs. Et John Phillips le voit mieux que personne. Depuis plusieurs semaines, il vit presque en apnée. Réunions, coups de fil, négociations, listes d'artistes, intendances, financements. Parce qu'organiser un festival pop d'une telle ampleur en 1967, ce n'est pas encore une routine. C'est un pari, presque une invention. Le projet s'appelle Monterey International Pop Festival. 3 jours prévus en Californie, du 16 au 18 juin 1967. Pas juste une suite de concerts, quelque chose de plus grand, une vitrine, un rassemblement. Phillips veut que Monterey soit à la pop et au rock ce que les grands festivals de jazz ont déjà été pour leur époque, un moment fondateur. Un rendez-vous qui dit au monde que cette musique n'est plus une mode passagère, qu'elle est devenue une culture, une force, une génération. Mais il manque encore quelque chose, pas sur l'affiche, pas dans la programmation. Il manque une chanson qui puisse résumer l'élan du moment. Une chanson qui donne envie de prendre la route. Une chanson qui transforme une affiche de festival en appel collectif. Phillips connaît ce pouvoir-là. Avec The Mamas and the Papas, il a déjà prouvé qu'il savait écrire des morceaux qui semblent flotter dans l'air du temps tout en le capturant. Il a déjà écrit California Dreamin' avec son épouse Michelle, un morceau qui a donné un visage sonore à toute une génération, mais aussi Monday Monday, où il transforme une émotion simple en phénomène collectif. Il sait écrire des refrains qui donnent l'impression d'avoir toujours existé. Alors, il se met à chercher une mélodie claire, des paroles simples, une promesse, une image, San Francisco. Le nom seul suffit déjà presque à faire rêver. À cette époque, la ville est devenue plus qu'un lieu. C'est un aimant, un mot de passe, une direction morale autant que géographique. On y projette la liberté, les communautés nouvelles, les expérimentations, la douceur, les couleurs, la rupture avec l'ancien monde. La Californie attire, San Francisco symbolise. Phillips comprend qu'il ne faut pas écrire une chanson sur un festival. Il faut écrire une chanson sur une destination. Mieux, sur l'esprit d'une destination. Alors viennent les mots qui vont tout changer. If you're going to San Francisco. Une phrase d'une simplicité désarmante. Une recommandation amicale transmise d'un voyageur à un autre. Puis, il y a l'image. Be sure to wear flowers in your hair. Des fleurs dans les cheveux, il n'en faut pas plus. En quelques mots, tout est là. La douceur, la paix, l'utopie, l'appartenance, le rite de passage. Pas besoin d'expliquer tout un mouvement. L'image fait le travail. Elle dit le monde qu'on espère. Elle dit aussi comment s'y reconnaître. Phillips tient son idée. Reste maintenant à lui donner une voix. Cette voix, ce ne sera pas la sienne. Ce sera celle de Scott McKenzie. Les deux hommes se connaissent depuis longtemps. Ils ont traversé ensemble une partie de leur jeunesse musicale. McKenzie n'a pas le profil tapageur d'une grande vedette psychédélique. Et c'est justement pour ça qu'il convient. Sa voix a quelque chose de direct, de limpide, de fraternel. En avril 1967, on entre en studio. Tout doit aller vite. Le calendrier est serré. Le festival approche. La chanson doit sortir avant Monterey. Il ne s'agit pas de capter un mouvement après coup. Il faut l'accompagner pendant qu'il se forme. John Phillips produit le morceau avec Lou Adler. Et très vite, l'impression s'impose. Ce n'est plus seulement un morceau promotionnel, c'est autre chose. La chanson possède une qualité rare. Elle est immédiatement située dans son époque. Mais elle semble déjà plus grande que sa fonction de départ. Le single sort un mois avant le festival. Un timing parfait.
Monterey n'a pas encore commencé. Le Summer of Love, cet été 1967 où des dizaines de milliers de jeunes convergent vers San Francisco pour expérimenter une nouvelle manière de vivre, entre musique, liberté et utopie collective, n'a pas encore été figé en légende. Et pourtant la chanson donne déjà la sensation d'en être la bande-son naturelle. Elle circule, elle traverse l'Atlantique, elle arrive en Europe. Partout la jeunesse regarde vers la Californie comme on regarde vers une promesse. Parce que la force du morceau est là, il ne décrit pas seulement San Francisco. Il la transforme en horizon. Il ne parle pas seulement à ceux qui y vivent. Il parle à tous ceux qui rêvent d'y aller, ou simplement de ressembler à ce qu'elle représente. Et puis le paradoxe apparaît. La chanson qui devait aider Monterey à exister commence à vivre indépendamment de Monterey. Elle échappe à son cadre. Elle devient un signe de reconnaissance mondiale, un raccourci émotionnel vers 1967. Quelques semaines plus tard, l'histoire retiendra le festival de Monterey comme l'un des grands moments fondateurs de la culture pop moderne. Mais entre-temps, la chanson a déjà fait son œuvre. Elle a donné un visage sonore à l'événement. Elle a offert au mouvement tout entier son emblème le plus doux. En quelques semaines, elle devient un symbole. Le morceau qu'on associera jamais aux fleurs, au départ, aux rêves californiens et à cet instant suspendu où toute une jeunesse a cru qu'un autre monde pouvait s'inventer en musique. Le besoin pour John Phillips de promouvoir le Monterey International Pop Festival de juin 1967 est le moment à l'origine de la chanson San Francisco, enregistrée par Scott McKenzie et publiée en single le 13 mai 1967 avant d'être intégrée à The Voice of Scott McKenzie, son premier album studio. À première écoute, San Francisco ressemble à une simple invitation au voyage. En réalité, la chanson va plus loin. Elle ne parle pas seulement d'un lieu, elle parle d'un état d'esprit. San Francisco devient ici un symbole, celui d'une génération qui cherche autre chose, plus de liberté, plus de douceur, plus de liens humains. La chanson ne revendique rien, elle suggère. Et c'est précisément cette douceur qui fait sa force. Elle propose un monde, sans jamais l'imposer. San Francisco devient l'hymne de la génération hippie.

Si tu vas à San Francisco, n'oublie pas de mettre des fleurs dans tes cheveux. Si tu vas à San Francisco, tu y rencontreras des gens pleins de douceur. Les paroles sont d'une simplicité presque désarmante. Les fleurs ne sont pas là par hasard. Elles deviennent un signe d'appartenance, un code visuel. Une manière de dire « je fais partie de ce mouvement ». La chanson ne raconte pas une histoire, elle décrit une atmosphère, un monde apaisé, collectif. Un monde en train de se redéfinir. Tout est dans l'évocation, dans l'idée que quelque chose est en train de naître et que chacun peut en faire partie.

Dans tout le pays, on ressent une étrange vibration. Des gens en mouvement, toute une génération, avec une nouvelle vision. Des gens en mouvement. Musicalement, tout est construit pour servir cette idée de douceur. Le tempo est lent, presque suspendu. La mélodie est simple, immédiatement mémorisable. Rien ne vient brusquer l'écoute. Les arrangements, cordes, harmonie vocale, enveloppent la voix sans jamais la dominer. Sortie en mai 1967, la chanson arrive au moment parfait. Quelques semaines avant le Monterey International Pop Festival et en plein début du Summer of Love. Le succès massif, top 5 aux États-Unis, numéro 1 au Royaume-Uni et un carton dans toute l'Europe. En quelques semaines, la chanson devient incontournable. Elle ne suit pas un mouvement, elle l'accompagne et l'amplifie. Avec le temps, la chanson devient un symbole, un raccourci immédiat vers 1967. Vers les fleurs, les rassemblements, les idéaux d'une génération. Elle incarne le Summer of Love presque à elle seule. Et surtout, elle reste aujourd'hui l'une des rares chansons capables de résumer une époque entière en quelques notes. San Francisco capte ce qu'une jeunesse ressent à la fin des années 60. Et c'est sans doute pour ça qu'elle traverse le temps. Parce qu'au fond, elle ne parle pas seulement de San Francisco. Elle parle de ce moment rare où toute une génération croit sincèrement qu'un autre monde est possible.

Cisco à l'instant sur Classique 21 dans le cadre du Moment M, un podcast comme tous les autres podcasts de Classique 21 à réécouter gratuitement sur RTBF OVO ou n'importe quelle autre plateforme de streaming. Voici Prince, Let's Go Crazy. 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

0: Let's go crazy Prince à l'instant sur Classique 21. Bonne nouvelle du côté du Mobile Info, plus de gros soucis à signaler, ce qui veut dire qu'on reviendra direct à la musique avec ça. Park Life, ce sera Blur.
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chouette mélange, hein. Petit côté métronomie dans la voix de cette fille. West Side Cowboy, ils sont britanniques, voilà pourquoi ils ont baptisé leur style Britannicana, mélange de Britain et d'Americana. Ils ont sorti deux premiers EP et le premier album officiel sortira le 21 août prochain, pardon, il s'appellera It Goes Down, ça c'est le premier single qui en est extrait. Ça s'appelle Kickstones The Boys, une chanson qui est née d'émotions vulnérables, nous disent-ils, et de la peur de l'inconnu, mais d'une solidité à toute épreuve grâce à sa cohésion et à son savoir-faire. Westside Cowboy, ils seront de passage à Rockwerther, ce sera le 5 juillet. Vous voilà prévenus, voici Eiffel sous ton aile.

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0: Sous ton aile, FL sur Classique 21. On va retrouver un extrait de l'album Get a Grip d'Aerosmith. Ce sera amazing. Et puis Roger Glover, Love Is All.
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0: Roger Glover veut faire un projet seul à l'époque. Moi, un peu marre de Deep Purple. Il a cette idée de partir d'un bouquin anglais très connu. Il veut en faire une comédie musicale. Au final, ça ne se passe pas vraiment comme il le voulait, mais il y a quand même l'inspiration qui est là. Ça donne naissance à cet album qui porte le même nom d'ailleurs que le fameux bouquin pour enfants dont il voulait s'inspirer, Butterfly Ball and the Grasshopper's Feast, en 1974. Et Roger Glover invite Ronnie James Dio a chanté sur ce titre Love is All. Mais depuis, l'eau a coulé sur les ponts. Bien sûr, Deep Purple, il y est retourné, tout a continué. Et finalement, Deep Purple sera d'ailleurs le 23 octobre à la Lotto Arena en concert avec Classic 21. Imaginez Deep Purple à Anvers. Deep Purple, c'est quand même un des plus grands groupes de rock du monde. On n'est pas peu fiers d'être partenaire de ce concert à Anvers. Pour rappel, le 23 octobre, ce sera à la Lotto Arena.
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0: Vous faites hyper bien le air piano, dites donc.
1: C'est vrai. Hein.
0: Mais oui, je vous ai vu là.
1: Je suis très
0: entraînée. Impressionnant. Oh, j'avais l'impression que c'était vous, quoi.
1: Mais c'était moi.
0: Mais c'était vous.
1: Évidemment.
0: Mais c'est vous, maman.
1: Bon,
0: vous êtes parti pour Lunch Around the Clock.
1: Oui, bien sûr.
0: Let's go.
2: Météo. Bonjour Fanny, bonne journée à tous. Les températures sont déjà très très élevées en cette mi-journée et on va connaître aujourd'hui une évolution dans cette vague de chaleur avec des températures encore plus extrêmes. On notera toutefois 29 degrés en bord de mer avec une petite brise du large et sous le soleil partout ailleurs avec tout au plus quelques voiles nuageux d'altitude. Eh bien 33 degrés sont attendus en Ardennes, 35 à 36 degrés dans le centre du pays et jusqu'à 37 degrés possibles en Campine. Ces valeurs vont même encore augmenter demain d'un petit degré. Et puis, c'est vendredi et samedi qui seront les journées les plus chaudes, mais avec progressivement une augmentation du risque d'orage de chaleur.

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0: Direction la Nationale 4 pour débuter ce point route avec Jean-Marc Strel. Bonjour.
2: Bonjour, Mama. Effectivement, accident. Bruxelles-Namur autour de Beuzet où le passage est difficile en direction de Namur. Je vous informe qu'une manifestation débute actuellement sur la place Surlet-de-Chauquier à Bruxelles. Donc évitez le secteur si vous pouvez, bien sûr. Et puis, les suites d'un accident qui nous occupe depuis très tôt ce matin sur la N98, ligne Mété, hauteur de Mété. C'est un poids lourd qui a perdu sa remorque chargée de cailloux à hauteur de la friterie du circuit. La route est fermée, pas la friterie, hein, rassurez-vous. Donc, évitez le secteur si possible.
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0: Et à midi, c'est Sophie Léonard qu'on retrouve pour les infos. Bonjour.
3: Bonjour à toutes et à tous. La vague de chaleur aura des répercussions sur la circulation des bus aujourd'hui. Le groupe LeTech annonce qu'aucun bus ne circulera cet après-midi entre 13h30 et 17h dans le Hainaut, en Brabant Wallon, à Namur et au Luxembourg aussi, en raison d'une partie de bus non climatisés. La situation sera réévaluée quotidiennement jusqu'à vendredi. Les syndicats des pompiers ont déposé un préavis de grève à durée indéterminée qui prendra effet ce samedi. L'action concerne l'ensemble du personnel des zones de secours. Les organisations syndicales dénoncent des projets de réforme qu'elles considèrent comme des mesures d'économie mettant en péril la sécurité des citoyens et des secouristes. Elles réclament davantage d'investissements dans les services d'urgence. Une réunion de concertation avec le ministre de l'Intérieur Bernard Quintin est prévue le 10 juillet. Pour la première fois, un cas d'Ebola a été détecté en France. Il s'agit d'un médecin de retour de République démocratique du Congo, où une importante épidémie est actuellement en cours. Le ministre français de la Santé a confirmé l'identification de ce premier cas sur le territoire national. Le patient a été pris en charge en métropole et les autorités sanitaires assurent suivre la situation de près. Enfin, l'ancien journaliste de la RTBF, Thomas Rorive, a été condamné à 3 ans de prison avec sursis pendant 5 ans pour atteinte à l'intégrité sexuelle sur 2 victimes et pour voyeurisme par enregistrement. Le tribunal correctionnel de Bruxelles a requalifié en atteinte à l'intégrité sexuelle des faits initialement poursuivis comme un viol, estimant que l'absence de consentement n'avait pas pu être établie avec certitude. En revanche, il a retenu que le prévenu avait filmé une relation sexuelle sans consentement. Thomas Rorive a également été reconnu coupable d'une atteinte à l'intégrité sexuelle. Le tribunal a rappelé qu'un sursis constitue bien une condamnation et non un acquittement. Merci de nous suivre, excellente journée.
0: On vous retrouve tout à l'heure, Sophie, ce sera à 14h sur Classique 21.
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0: de Logical Song de Supertramp pour vous accueillir dans notre lunch around the clock de ce 24 juin. Bienvenue à vous. C'est parti, un jour 1 de cette grande canicule. On se protège, on s'abrite tant qu'on peut. Nous, on s'occupe de la musique pour vous faire passer la plus belle des journées quand même. Voici U2.
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0: Danse macabre, ça c'était Ghost à l'instant. On avait YouTube aussi avec The Unforgettable Fire. Et on parlait du menu du jour. 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Ils seront ensuite invités en VIP pour le week-end de l'épreuve, un week-end qu'on va couvrir puisque Pierre-Laurent et Dominique seront d'ailleurs en direct du circuit de Spa-Francorchamps. 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

0: Peter Gabriel avec ce nouveau single militant, extrait de son album Oh I, une chanson pour encourager, dit-il, une forme d'activisme et aussi initialement conçue pour l'organisation The Elders fondée par Nelson Mandela. Il s'est inspiré pour ce titre de l'énergie cubaine de Sexual Healing de Marvin Gaye. Il mise sur l'optimisme plutôt que sur la peur pour porter ce message d'espoir. Peter Gabriel et Won't Stand Down, c'était juste après Dépêche Mode qu'on a écouté avec Policy of Truth. 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
0: Et on passe au point route avec Jean-Marc.
2: Oui, et quelques ralentissements observés sur le ring pour ce temps de midi entre Grand-Bigard et Woluwe et Saint-Etienne, entre Woluwe et Saint-Etienne et Waterloo, entre Woluwe et Saint-Etienne et Grand-Bigard également, avec une dizaine de minutes tout de même nécessaires, ce qui est assez rare à cette heure-ci. C'est comme ça, une manifestation aussi en cours, place sur les deux Choquets à Bruxelles, elle se termine à 15h. La suite d'un accident sur la N90 Namur-Charleroi autour de Châtelineau en direction de Charleroi, et puis un accident sur la N4 Bruxelles-Namur autour de Bezay, où le passage est difficile en direction de Namur.
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0: Guinzou avec Morning Lights, extrait du nouvel album. Guinzou à Forêt Nationale à Bruxelles, vous le savez, avec Classic 21. Ce sera le 29 octobre. On avait Ultravox aussi, Dancing with Tears in My Eyes. Il est 12h40, Frédéric est avec nous, bonjour.
1: Bonjour, bonjour.
0: Frédéric, que j'ai interrompu en plein boulot apparemment.
1: Oui, tout à fait.
0: Vous faites quoi, Frédéric, comme travail?
1: Je ne sais pas si je peux citer la société.
0: Bon, pourquoi pas, oui, allez-y.
1: En fait, je travaille pour Auto5 dans le service B2B, donc tout ce qui est voiture de société en fait.
0: D'accord, très bien. On est quand même régulièrement heureux quand on a un problème ou une panne, évidemment, de pouvoir être dépanné sur le bord de la route.
1: Oui, tout à fait.
0: Ça aussi. Vous avez un petit temps de midi là?
1: Oui.
0: Parfait.
1: Il n'y a pas de souci.
0: Est-ce que vous avez déjà une lunchbox, une boîte repas un peu sympa?

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15: C'est l'heure de notre double live avec Elvis Costello, aujourd'hui enregistré le 24 décembre 1978. C'était à Londres, au Dominion Theatre. Voici Oliver's Army et puis ce sera Watching the Detectives plus proche de nous. C'était en 2012.
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0: Elvis Costello and the Imposters, tous en concert ici en 2012, Watching the Detectives, et puis avant cela en 1978 à Londres avec Oliver's Army.
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0: In Excess avec Original Sin en 1984. Bon temps de midi avec nous sur Classique 21. Merci d'être avec nous.
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4: Jean-Marc Stril avec nous pour le point route.
5: Et un accident signalé sur le R3 à hauteur de Gilly en direction d'Épinay. Un véhicule est immobilisé à contresens contre le rail de sécurité de gauche, donc prudence. Accident sur la N90 Liège-Namur-Charleroi à hauteur de Châtelineau en direction de Charleroi. Accident également sur la N4 Arlon-Luxembourg à hauteur de Bezay en direction de Namur. Dans l'ensemble de ces ralentissements, voilà, il reste raisonnable, pas trop de temps de perdu, mais prudence tout de même.
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0: Can't Explain Les Who en 1965. Et comme chaque mercredi, je vous rappelle qu'il y a un nouvel épisode de la collection Classique 21. Cette semaine, il est dédié à l'album des Pretenders.
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0: En 2003, The Police a été intronisé au Rock'n'Roll Hall of Fame, une soirée qui aurait dû être triomphale, mais qui avait laissé un goût un peu amer au batteur Stewart Copeland. Dans un nouveau documentaire, il confie qu'il a eu le cœur brisé, parce que juste après avoir joué leurs trois tubes sur scène, Sting et Andy Summers étaient partis chacun de leur côté, sans un mot. Une froideur qui fait d'ailleurs un peu écho aux tensions actuelles, puisque les deux musiciens ont récemment poursuivi Sting en justice pour des royalties impayées. Police qu'on écoutait ici, et AC/DC bien sûr avec Thunderstruck. Bon après-midi, il est 13h12.
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Toto avec Pamela, on avait Mumford & Sons aussi avec ce duo, avec Sierra Ferrell, Mumford & Sons qu'on attend le 2 juillet à Rockwerther, hein, vous le savez. Ça s'appelle Here, on avait Francis Cabrel aussi avec Telecaster. Il est 13h24 pour le dernier podcast BD de la saison. Thierry Belfroy va s'attarder sur un roman familial qui s'appelle Là où danse le vent. On va le retrouver dans quelques minutes après ce Uptight de Stevie Wonder.

0: Uptight, c'était Stevie Wonder. Il est 13h27, la musique va revenir d'ici quelques instants.
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0: On parle d'un accident sur le R3, Jean-Marc.
24: À hauteur de Gilly, effectivement, en direction d'Épigny, le véhicule est immobilisé à contresens contre le rail de sécurité. Prudence. Accident aussi sur la N90 Liège-Namur, à hauteur de Châtineau, en direction de Charleroi, dans le rond-point. Donc, soyez particulièrement prudents, le rond-point de Châtineau. Et puis, accident sur la N4, Arlon-Luxembourg, à hauteur de Beuzet. C'est en direction de Namur.
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0: Ça, c'était Girls in Hawaii à l'instant avec Shades of Time, sorti en 2008. Ils sont de retour dans l'actu avec de nouveaux titres, des concerts aussi. 1er juillet, ce sera au Manège à Mons, dans le cadre du Festival au Carré. Et puis à l'affiche des Solidarités à Namur, ça, ce sera le 4 septembre, toujours avec Classic 21.
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2: Ce sont les personnages qui sonnent juste, la profondeur du propos. Nous allons d'abord suivre en quelques pages très ramassées l'enfance et l'adolescence de Yaël. Dès ses jeunes années, elle assiste aux scènes de tension entre son père et sa mère, se réfugiant parfois auprès de son grand-père, un homme taiseux et aimant qui n'a jamais été très expansif avec son propre fils. La maison de ce grand-père se trouve en Bretagne et Yaël apprend avec lui à se ressourcer en regardant la mer. Puis vient l'inéluctable séparation de ses parents et l'adolescente retourne auprès du grand-père.
3: Et que cherche à montrer ce livre, alors Thierry ?
2: À travers des scènes séparées par des ellipses de plusieurs mois, voire plusieurs années, Enora Boutle tente de capter les aléas d'une relation entre une jeune fille en formation et son grand-père. Même si la relation à la mère, et dans une moindre mesure au père, apparaît aussi, c'est vraiment la transmission intergénérationnelle qui intéresse l'autrice. Peu à peu, la place que prend le grand-père dans la vie de Yaël se précise. Il y a des non-dits, il y a des regrets, de la culpabilité, il y a de l'amour, des maladresses. Bref, il y a la vie. Et c'est sans doute ce qui rend cet album si touchant. La vie de Yaël qui se déroule sous nos yeux, c'est un miroir de nos vies, à chacune et à chacun. Quel rapport entretenons-nous jeunes avec nos aînés ? Sommes-nous justes ? Nous intéressons-nous vraiment à eux ? Ou prenons-nous souvent pour acquis leur aide et leur amour, sans rien penser devoir donner en retour ? Et eux, comment voient-ils les enfants de leurs enfants ? Ce sont toutes ces questions auxquelles s'attaque Enora Boutle sans aucune lourdeur sur un ton de comédie sociale douce amère.
3: Et que nous réserve le dessin cette fois de ce roman graphique, Thierry ?
2: La Bretagne d'Enora Boutle est suffisamment vague pour pouvoir représenter à elle seule n'importe quel lieu de vacances au bord de la mer. Car ce qui compte pour cette jeune autrice, on le voit tout de suite, ce sont les interactions entre les personnages. Manifestement influencée par le manga, elle n'hésite pas à agrandir les visages et les yeux. Elle gomme tout ce qui ne lui est pas utile. Son objectif est clairement de provoquer l'émotion et de permettre à la lecture de ne jamais être freinée. Pour les lecteurs qui aiment soit un dessin plus réaliste, soit un style un peu jeté, proche du crayonné, ce graphisme très stylisé, volontairement centré sur les expressions, pourra peut-être désarçonner un certain temps. Mais la relation entre Yaël et son grand-père est suffisamment forte pour conquérir un large public. Enora Boutle n'est pas la seule jeune autrice à s'intéresser ainsi aux relations intergénérationnelles. Ces dernières années, beaucoup de créatrices ont choisi d'aborder ces questions dans leur premier ouvrage. Chez nous, on peut penser par exemple à « Ne m'oublie pas » d'Alix Garin, qui racontait la virée d'une jeune femme avec sa grand-mère Alzheimer qu'elle avait exfiltrée de sa maison de retraite. Là où danse le vent, c'est paru chez Glénat.
3: Et c'est noté, merci pour ce conseil lecture, peut-être pour l'été déjà Thierry.
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0: Blondie avec ce One Way or Another dans notre programmation de cet après-midi. Il est 13h48, merci d'être avec nous.
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Avec Evolution, on avait Renaud aussi, dès que le vent soufflera un peu de vent, ça ferait du bien. Vous savez qu'il faut se méfier de la chaleur, surtout si vous allez en concert dans les jours qui viennent. Si vous avez prévu de vous rendre au festival Live is Live, où il y aura Iron Maiden, Nick Cave ou Robbie Williams, sachez que le plan chaleur a été activé. Il y aura des brumisateurs, de l'eau gratuite, de la crème solaire, des zones d'ombre, tout ça pour les festivaliers du Midenweiler Park. Attention par contre, si vous aviez des tickets pour aller au Zigzag ces 26 et 27 juin, la salle a dû annuler les concerts prévus parce que sans climatisation, la simple ventilation ne permettrait pas de garantir une température sans danger pour le public et les artistes.

0: Set Fire to the Rain, Adele en 2011. Et ce sont les infos qui arrivent, coup d'œil météo avec cette intensité qui monte d'un cran, Denis.
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2: Oui, Marie-Amélie, en effet, on connaît un nouveau palier dans cette vague de chaleur avec des températures qui vont, sauf au littoral, être supérieures à 30 degrés. 33 degrés en Ardennes pour cet après-midi, 35 à 36 dans le centre du pays et 37 degrés du côté de la Campine. Un soleil toujours aussi présent, quelques voiles nuageux d'altitude ou nuages de beau temps, mais sans conséquence. Pour la suite, eh bien, une nuit très très douce, 19 à 23 degrés, et puis demain, peut-être déjà 1 degré de plus avec 38 degrés sur la capitale. On pourra atteindre les 38 à 39 degrés localement pour les journées de vendredi et de samedi. Toutefois, le risque d'orage de chaleur commencera à augmenter de jour en jour.

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0: Parlons de ce qui se passe sur nos routes avec Jean-Marc.
2: Oui, avec un souci sur le 411, Namur Luxembourg, hauteur d'Anlois, en direction du Luxembourg. C'est une zone en chantier. Vous êtes pour l'instant à l'arrêt puisqu'il y a un véhicule avec une caravane en difficulté dans la zone en chantier. C'est en direction du Luxembourg, donc évitez le secteur si possible. Voilà, on vous tient informé, bien évidemment, des soucis rencontrés par rapport à cet incident. Il y a aussi des ralentissements sur la ligne de Bruxelles à Kreinem en direction de Zaventem avec une vingtaine de minutes nécessaires dans les files de patience.
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0: Et à 14h, on s'informe avec Sophie Léonard. Bonjour.
3: Bonjour à toutes et tous. En France, la canicule provoque des coupures d'électricité dans plusieurs régions. Dans le sud du Finistère, près de 68 000 foyers étaient encore privés de courant mercredi matin après un incident lié à la chaleur sur un transformateur près de Quimper. Jusqu'à 120 000 foyers ont été touchés au plus fort de la panne. Le rétablissement complet n'est pas attendu avant la fin de journée. Dans le Vaucluse, environ 5 000 clients sont également privés d'électricité en raison de fortes températures. Les gestionnaires du réseau assurent donner la priorité aux sites sensibles comme les hôpitaux et les maisons de repos. Chez nous, conséquence de la chaleur, le TEC a pris la décision de faire rentrer certains bus dans les dépôts cet après-midi. Décision pour les provinces de Namur, Luxembourg, Brabant-Wallon et une partie du Hainaut. La raison, certains bus ne sont pas climatisés. Le marché du livre en Fédération Wallonie-Bruxelles a reculé de 1,8% en 2025. Le chiffre d'affaires du secteur s'est établi à 272 millions d'euros, selon l'Association des éditeurs belges. La bande dessinée est l'un des secteurs les plus touchés, avec une baisse des ventes de 6%, tandis que les livres pour la jeunesse et les sciences humaines reculent également. La littérature générale résiste mieux, portée notamment par le succès des romans de Freda McFadden. Les librairies conservent leur place de premier canal de vente, alors que les grandes surfaces alimentaires poursuivent leur recul. Un astéroïde passera à proximité de la Terre ce samedi, sans aucun risque de collision. Baptisé 1997 NC1, ce corps rocheux d'une taille estimée entre 750 et 1650 mètres passera à environ 2,5 millions de kilomètres de notre planète. L'Agence spatiale européenne précise que l'événement sera observable depuis l'hémisphère nord avec de petits télescopes ou de grosses jumelles, même si la lumière de la Lune pourrait compliquer l'observation. Enfin, Bruxelles accueillera les championnats d'Europe de hockey indoor en 2030. La compétition se déroulera du 10 au 13 janvier dans la capitale avec les tournois masculins et féminins au programme. L'événement s'inscrira également dans les célébrations du bicentenaire de la Belgique. Merci de nous suivre, excellente journée.
0: Et à tout à l'heure, Sophie.
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0: Michael Jackson avec Beat It, et nouveau record au box-office mondial. Le biopic Michael d'Antoine Foucault vient de détrôner Bohemian Rhapsody. Il devient officiellement le biopic musical le plus rentable de tous les temps. 932 millions de dollars de recettes. Le film sur Michael Jackson dépasse donc les 910 millions du biopic sur Freddie Mercury. Porté par Jafar Jackson, le neveu de la pop star, Michael fonce vers le milliard de dollars si c'est pas déjà dépassé à l'heure où je vous parle, et il s'impose comme le plus gros succès de l'histoire du studio Lionsgate.
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0: All in Oats avec Kiss on My List, I Can See Clearly Now, c'était Jimmy Cliff. Il est 14h14, dans un instant le tout nouveau Muse. 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

0: ce Requiem pour un con de Serge Gainsbourg et puis War on Drugs avec Stranger Thing. 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
0: 14h30, Jean-Marc, on fait le point route.
2: Oui, avec une bonne nouvelle sur le 411 en retour d'Anlois en direction de Luxembourg. Je vous disais tout à l'heure qu'il y avait une voiture et sa remorque et même sa caravane bloquée dans la zone en chantier en direction de Luxembourg. Les véhicules sont dégagés, donc tout va rentrer dans l'ordre. Il y avait quand même plus d'une heure et demie de fil sous la chaleur, c'est terrible. Même si on a la clim, voilà, ce n'est plus le cas, en tout cas plus pour très longtemps. Pour le reste, toujours quelques ralentissements sur le ring de Bruxelles, de Digem à Villevaux, de vers Grand Bégard, 20 minutes, à Crenem aussi en direction de Zaventem avec 20 minutes également.
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0: Burning for You, Blue Oyster Cult en 1981. Quelle bonne idée de cette programmation pour cet après-midi. On avait Puggy aussi avec un extrait du nouvel album Are You There Yet After the Sunset, c'était The End of the World. On les verra à l'ACEMO, je vous le rappelle, ce sera le 12 juillet.
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0: People Watching, Sam Fender et puis I Get Around des Beach Boys. Nous sommes le 24 juin. Bon anniversaire à Kurt Smith de Tears for Fears. Il a 65 ans aujourd'hui. Un anniversaire qu'on va fêter dans Time Machine à 15h avec Dominique Raguem.
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0: Ça, c'était les Babies, Every Time I Think of You, 1978. On avait Overphonic avec Sometimes, sorti là en 2002. Merci d'être avec nous. Ça va être l'heure du Time Machine et cette date du 24 juin. Classique 21, il est 15h.
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0: Un point route qu'on ouvre avec un accident sur la ligne de Bruxelles. Bonjour Caroline.
2: Oui, bonjour. Effectivement, c'est à Mechelen en direction de Grand-Bigard. On perd pour le moment près d'une demi-heure. Vous êtes ralenti depuis Diegem. Ça ralentit également à Kreinem en direction de Zaventem où là vous perdez 20 minutes donc toujours sur le ring. Ailleurs, la situation est calme pour l'instant pourvu que ça dure.
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Bonjour et bienvenue dans ce Time Machine en ce mercredi 24 juin. 24 juin, eh bien c'est le jour de l'anniversaire de Kurt Smith. Kurt Smith, l'une des voix de Tears for Fears qu'on trouvait à l'instant avec Shot en 84. Tears for Fears, un groupe qui a marqué les années 80 avec des classiques hein, comme par exemple Mad World repris par Gary Jules et popularisé par le film fantastique Donnie Darko. Mais on a aussi Change, Pearl Shelter ou encore Everybody Wants to Rule the World dont Kurt Smith assure le lead vocal. Alors après le triomphe de l'album Songs from the Big Chair en 84 et The Seeds of Love en 89, les tensions avec son copain d'enfance, hein, Roland Orzabal, ont entraîné son départ. C'était en 91, mais l'histoire heureusement ne s'est pas arrêtée là. Les deux musiciens se sont retrouvés en 2000 et ont relancé ensemble l'aventure Tears for Fears, et il y a eu aussi cet album en 2022 de Tipping Point, projet très orchestré, ambitieux, et c'est vrai qu'il avait été construit cet album avec cette idée d'être vraiment hors format radio, contenant même ce qu'on pourrait appeler des pocket symphonies, comme me l'avait d'ailleurs confirmé Kurt Smith à mon micro lors de la sortie de cet album. Aujourd'hui donc, bon anniversaire Kurt Smith, occasion de replonger dans la discographie de ce groupe avec notamment cet extrait de l'album The Seeds of Love, sur lequel eh bien justement Kurt Smith est le lead vocal sur le titre Advice for the Young at Heart. Excellent après-midi à l'écoute de Classique Matin.

Extrait du premier album de Tears for Fears, sorti en 83, de Hurting Pearl Shelter, sur lequel on retrouve en lead vocal Kurt Smith, l'un des deux membres fondateurs du groupe Kurt Smith, qui aujourd'hui fête son anniversaire. D'ici quelques petites minutes, c'est Pierre-Laurent qui va vous accueillir avec la playlist de On the Road Again. Et avant cela, eh bien, on va repartir vers les années 80 avec un des plus grands tubes de cette génération. Voici Tears for Fears, extrait de l'album Songs from the Big Chair, avec comme lead vocal Kurt Smith. Voici Everybody Wants to Rule the World pour bien poursuivre cette belle après-midi sur Classic 21.

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16: Il est 15h30.
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16: Bonjour Caroline.
17: Bonjour Pierre.
16: On va d'abord sur le 19.
17: Oui, il y a un accident à hauteur de Mons en direction de Bruxelles entre un poids lourd et une voiture. La chaussée est fermée pour l'instant, le temps du dépannage. Vous perdez près d'1h15 dans les files, donc évidemment, évitez le secteur si vous le pouvez. Et puis voilà, j'ai un problème informatique, je n'ai plus d'écran. Je peux vous dire qu'il y a également des files sur le 42 à hauteur de Rhine en direction de Mons. Là aussi, il y a un poids lourd en panne. Vous êtes ralenti juste après la sortie à Rhin. La bande de droite est neutralisée. 3 accidents sur le Rhin de Bruxelles. Un accident à hauteur de Vilvoorde en direction de Halle. La bande de droite est obstruée. Autre accident à Zaventem vers Grand-Bigard. Et puis un 3e accident à hauteur de Woluwe-Saint-Etienne en direction de Grand-Bigard également. Vous perdez une trentaine de minutes.
16: Et tout ça en totale improvisation.
17: Eh bien écoutez, voilà. Entre-temps, mon écran est revenu. Je ne sais pas ce qui s'est passé. Il doit avoir trop chaud aussi, vous.
16: C'est la chaleur. Merci beaucoup, Caroline.
17: À tout à l'heure.
16: À tout à l'heure.
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Patti Smith avec Because the Night. Bonjour à toutes et à tous. Bon mercredi. Courage à vous, évidemment, si vous êtes au travail. On pense particulièrement, d'ailleurs, à toutes ces personnes qui travaillent directement au soleil. On parle des couvreurs, on parle des maçons, on parle de tous ces métiers du bâtiment. Alors, ceux aussi qui sont à l'intérieur. Par exemple, les boulangers. Eh oui, là, ça, à mon avis, à côté du four, c'est encore autre chose. Allez, courage à vous. Les Moody Blues, c'est au Classique 21.

0: morceau avec de très très belles envolées, hein. Les Maudits Blues sur Classique 21 avec Nights in White Saline sur Classique 21, 15h39.
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0: Linda Perry, que vous connaissez bien. Oui ? Ben oui, je vous le dis, c'est la chanteuse de Four Non Blondes avec Beautiful.
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0: Les Black Keys sur Classique 21 avec Low High. Ne bougez pas, on s'informe dans un instant.
1: Météo. Bonjour à toutes et tous. On s'accroche. Il s'agit du 8e jour de la vague de chaleur. Cet après-midi, un soleil de plomb, pas d'orage en vue et sous un vent très faible. Nous ressentons plus que jamais cette ambiance caniculaire de 29 degrés au littoral jusqu'aux 37 degrés à Hassel, 36 degrés à Bruxelles. On le rappelle, des températures à l'ombre, bien entendu. La soirée sera dégagée, la nuit parfaitement étoilée. Une nuit tropicale où on aura une nouvelle fois bien du mal à trouver le sommeil, de 19 à 22 degrés. Quant à demain, jeudi, une matinée plein soleil, l'après-midi quelques cirrus anecdotiques, mais surtout une chaleur étouffante qui va encore monter d'un cran, de 31 à 37 degrés. Attention, la qualité de l'air restera mauvaise aujourd'hui, mais aussi demain, suite à la concentration importante en ozone, pouvant générer des difficultés respiratoires. Restez au frais, au repos, hydratez-vous.

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0: On va retourner sur le 19, hein, c'est la priorité, Caroline.
2: Oui, absolument. Il y a toujours cet accident, donc à hauteur de Mons en direction de Bruxelles. Je vous rappelle que la chaussée est toujours fermée. Un poids lourd et une voiture sont impliqués dans cet accident. Vous perdez entre 45 et 50 minutes dans les files. Des files également sur le 42 à hauteur de Rhines en direction de Mons. Il y a un poids lourd en panne juste après la sortie Rhines et la bande de droite est neutralisée. Il y a également un camion en feu. C'est sur le 411 juste avant la sortie vers la Nationale 4 vers le Luxembourg. Entre Transine et Libin vers le Luxembourg, vous perdez pour le moment une vingtaine de minutes. Et puis toujours des embarras de circulation aussi du côté du ring de Bruxelles où il y a toujours plusieurs accidents à déplorer, notamment à hauteur de Vilvoorde, à Zaventem, mais aussi à Woluwe-Saint-Étienne, ce qui vous fait perdre en tout une trentaine de minutes pour l'instant.
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0: Et voici votre journal de 16h. Il est présenté par Sophie Léonard.
3: Bonjour à toutes et tous. À 16h, l'essentiel de l'actualité de la journée. Ce mercredi 24 juin est désormais la journée la plus chaude jamais enregistrée depuis le début des relevés en Belgique. À Uccle, le thermomètre a atteint 33,2 degrés vers 13h, dépassant le précédent record de 32,8 degrés établi en 1976. Les températures pourraient encore augmenter dans l'après-midi. L'Europe sous une chape de plomb. On verra la confirmation demain après cette journée, mais 94 millions d'habitants en Europe pourrait connaître des températures supérieures à 35 degrés, tandis que près des deux tiers des Européens seront exposés à des maximales dépassant les 30 degrés. La France reste en première ligne avec un quatrième jour consécutif de vigilance rouge dans 58 départements. Mardi a été la plus chaude jamais enregistrée dans l'Hexagone depuis 1947, avec une moyenne record de 38,2 degrés dans plusieurs stations de référence. Et d'ailleurs, toujours en France, la canicule provoque des coupures de l'électricité dans plusieurs régions. Dans le sud du Finistère, près de 68 000 foyers étaient encore privés de courant ce matin après un incendie lié à la chaleur sur un transformateur près de Quimper. Jusqu'à 120 000 foyers ont été touchés au plus fort de la panne. Le rétablissement complet n'est pas attendu avant la fin de la journée. Dans le Vaucluse, environ 5 000 clients sont également privés d'électricité en raison des fortes températures. Un médecin de l'ONG Alima, de retour de République démocratique du Congo, a été diagnostiqué positif au virus Ebola. C'est le premier cas confirmé hors Afrique. Depuis le début de cette épidémie, le patient qui présentait peu de symptômes au départ a été pris en charge dès son arrivée à Paris. Sa charge virale est qualifiée de très faible par le ministère de la Santé. Les autorités s'emploient à identifier toutes les personnes ayant été en contact avec lui. L'épidémie actuelle implique une souche rare du virus contre laquelle aucun vaccin ni traitement n'existe encore à ce jour. Excellente journée, merci de nous suivre.
0: Merci beaucoup Sophie.
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Et Dobby Brothers sur Classic 21 avec Listen to the Music. C'est ce qu'on fait. Et c'est ce qu'on fait de mieux d'ailleurs, tous ensemble. Et ça nous rafraîchit. Les Dandy Warhols avec Get Off.

0: Stéphane Echer, qui est toujours parmi nous d'ailleurs, il continue à nous gratifier de très très belles chansons. Le Suisse donc, Stéphane Echer, avec Pas d'amis comme toi auparavant, les Dandy Warhols, avec Get Off. Et la pub devrait démarrer. Elle ne démarre point.
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Le duo Sonny and Cher dans les années 60 avec I Got You Baby en 65 exactement. Alors c'est un morceau qui avait été repris pas mal de fois. Souvenez-vous notamment par le groupe UB40 mais avec la chanteuse américaine Chrissy Hynde. Et d'autres reprises encore. Voici Train.

0: ce sont les Killers sur Classic 21 avec Bright Lights. C'est sorti il y a 2 ans exactement. 16h presque 26 minutes, on va prendre des nouvelles des routes et notamment de l'E19 où ça ne se passe pas trop bien.
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0: Et donc on va sur le 19, Caroline.
16: Oui, on y retourne pour reparler de cet accident qui s'est produit à hauteur de Mons en direction de Bruxelles. La chaussée est toujours fermée avec des ralentissements entre Jemappes et Nîmes-Mézières. Vous perdez près d'une heure, 25 minutes perdues également dans l'autre sens. Sur le 411 entre Vierre des Courrières en direction de Luxembourg, et il y aurait toujours un camion en feu, vous perdez une vingtaine de minutes, 15 minutes perdues également un petit peu plus loin sur le 411 entre Transine et Libramont-Chevigny. Et puis, accident à vous rappeler sur le ring de Bruxelles à Vilvoorde en direction de Halle. La bande de droite est obstruée. Vous perdez également 20 minutes entre Léonard et Woluwe-Saint-Étienne et 10 minutes entre Woluwe-Saint-Étienne et Zaventem.
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18: Comme le disait mon ami Bobby Lapointe, une guitare est un instrument en forme de guitare qui comporte 6 cordes. Si l'on partage la guitare en 2 par le milieu, ce qui n'est pas à conseiller, on obtient 2 moitiés de guitare et 3 cordes d'un côté, 3 cordes de l'autre. Ces 3 cordes du haut s'appellent par conséquent les basses. Avec l'index, nous viendrons appuyer sur les cordes à proximité, soit sur cette corde-ci que nous appellerons la corde-ci, soit sur cette corde-là que nous appellerons la corde Mi, et nous obtiendrons les 2 accords suivants, bling et blang. David John Gilmour voit le jour le 6 mars 1946 à Cambridge en Angleterre. Très jeune, David Gilmour rencontre Syd Barrett. Ils commencent à jouer et apprennent la guitare ensemble. En 1965, Syd Barrett rejoint Roger Waters, Richard Wright et Nick Mason pour former Pink Floyd. 3 ans plus tard, Nick Mason appelle David Gilmour tout d'abord en renfort. Syd Barrett devient de plus en plus difficile à gérer avec ses prises massives de LSD. Et rapidement, Barrett est remplacé par David Gilmour. Sur l'album Atom Heart Mother, Gilmour signe le superbe Fat Old Son, un des premiers titres qu'il écrit seul. Il y joue d'ailleurs pratiquement tous les instruments. Début des années 70, Gilmour démontre toute sa virtuosité avec The Dark Side of the Moon. Ou encore avec Wish You Were Here. Les tensions entre David Gilmour et Roger Waters augmentent avec le succès et en 1978, Gilmour, parallèlement à ses activités au sein de Pink Floyd, lance sa carrière solo avec l'album David Gilmour.
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18: Pink Floyd sort encore Animals, The Wall et The Final Cut, puis explose. S'ensuit d'ailleurs un grand procès opposant Roger Waters au reste du groupe. Gilmour va en partie remporter ce procès, conservant le droit du nom Pink Floyd. Deux albums sortiront encore. Il y a Momentary Lapse of Reason en 87 et The Division Bell en 94. Tout cela arrosé de grandes tournées internationales. À la suite de cela, le groupe reste inactif de nombreuses années. Puis, il y a cet appel de Bob Geldof pour son Live 8. Et Pink Floyd y interprète quelques titres en compagnie de Waters le 2 juillet 2005. Réunion de très courte durée, après un dernier album hommage à Rick Wright en 2014, The Endless River, l'aventure Pink Floyd se termine pour de bon. Gilmour privilégie alors sa carrière solo.
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0: Pierre Rapsat, on pense toujours à lui, évidemment, avec qui les rêves sont en nous.
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0: Ah, la guitare d'Oasis, elles sont toujours les bienvenues. Oasis avec Live Forever sur Classic 21. Et puis le journal complet de 17h arrive.
1: Météo. Bonjour à toutes et tous. On s'accroche. Il s'agit du 8e jour de la vague de chaleur. Cet après-midi, un soleil de plomb, pas d'orage en vue et sous un vent très faible. Nous ressentons plus que jamais cette ambiance caniculaire de 29 degrés au littoral jusqu'au 37 degrés à Hassel, 36 degrés à Bruxelles. On le rappelle, des températures à l'ombre, bien entendu. La soirée sera dégagée, la nuit parfaitement étoilée. Une nuit tropicale où on aura une nouvelle fois bien du mal à trouver le sommeil, de 19 à 22 degrés. Quant à demain, jeudi, une matinée plein soleil, l'après-midi quelques cirrus anecdotiques, mais surtout une chaleur étouffante qui va encore monter d'un cran, de 31 à 37 degrés. Attention, la qualité de l'air restera mauvaise aujourd'hui, mais aussi demain, suite à la concentration importante en ozone, pouvant générer des difficultés respiratoires. Restez au frais, au repos, hydratez-vous.

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0: Et toujours des nouvelles de le 19. Est-ce que ça s'arrange ou pas, Caroline ?
2: Eh bien non, pas vraiment, Pierre. C'est un accident grave, en fait, qui s'est produit entre un semi-remorque et une voiture. Donc, à hauteur de Nimy, pour être tout à fait précis, on vous rappelle que la chaussée est toujours fermée à cet endroit avec des ralentissements à signaler entre Jemap et Nimy-Mézières. Vous perdez à présent près d'1h30, une vingtaine de minutes de fil de curiosité dans l'autre sens. Alors, notez qu'il est complètement impossible de monter sur l'autoroute à hauteur de Nimy. Par contre, une distribution d'eau a lieu à la sortie Nimy. Donc, si vous êtes sur l'autoroute et si vous désirez de l'eau, vous pouvez donc sortir à la sortie Nimy. Il y a toujours des ralentissements également sur le 411 entre Loyers et Courrières en direction du Luxembourg où vous perdez une trentaine de minutes. Et puis, du côté du ring de Bruxelles, 20 minutes perdues entre Léonard et Woluwe-Saint-Étienne.
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0: Et voici votre journal de 17h.
3: Il n'a jamais fait aussi chaud un 24 juin, alors imaginez si vous passez toute la journée dans un bus non climatisé. Le TEC a donc suspendu certaines lignes cet après-midi. Le procès de Grégory Lenocci s'est ouvert à Namur. L'homme est jugé pour tentative d'assassinat sur son voisin. Luna Hendrix met fin à sa carrière. La patineuse artistique l'a annoncé cet après-midi. Bonjour. Bloqué dans les bouchons par cette chaleur, c'est le scénario redouté et c'est ce que subissent des automobilistes de l'E19 vers Bruxelles. Un accident grave a eu lieu à hauteur de Nimy, près de Mons. Le bilan est lourd. Il y a 2 morts et 2 blessés, dont 1 grièvement. Le trafic a dû être totalement interrompu vers Bruxelles. Les pompiers conseillent d'éviter le secteur. Avec cette chaleur, la protection civile et la ville de Mons interviennent pour distribuer de l'eau aux automobilistes. Après quelques heures à l'ombre dans les dépôts, des bus vont reprendre la route. En Wallonie, le TEC avait décidé de suspendre la circulation de certains véhicules entre 13h30 et 17h. Bien souvent des bus plus anciens, sans climatisation. Alors, avant qu'ils ne rentrent au dépôt, Léa Defour est montée dans un bus à Wavre, en Brabant Wallon. Et sans surprise, la chaleur y était insupportable.
4: Dans ce bus qui relie Wavre à Otigny, les passagers ont très chaud.
5: Il n'y a pas de fenêtre et c'est très désagréable.
6: Je ne sais pas comment expliquer, mais on ne se sent pas bien.
7: Quand j'ai très chaud, des fois, ça m'arrive d'un peu m'énerver.
4: Et du coup, parfois, dans le bus, tu t'énerves un peu ?
7: Oui.
4: Pour Jean-Pierre, le conducteur du bus, pas toujours facile de rester concentré sur la route.
8: On a parfois des vertiges, la tête qui tourne. C'est plein de verrières, le bus, donc les températures peuvent monter au-delà des 60 degrés. Quoi. C'est...
4: Alors, à 13h30, retour au dépôt, une mesure exceptionnelle mais nécessaire.
9: On a eu déjà pas mal de voyageurs malades qui ont souffert de la chaleur, de chauffeurs aussi.
4: Sandrine Trousson, porte-parole de l'ETEC Brabant Wallon.
9: Et donc en fait c'est pour ça qu'on a pris cette disposition, sachant que notre objectif en supprimant des bus entre 13h30 et 17h, c'est effectivement de pouvoir aller chercher les enfants à l'école et de pouvoir raccompagner les travailleurs le soir aussi à partir de 17h.
4: La plupart des bus seront encore à l'arrêt jeudi et vendredi après-midi. Pour la suite, tout dépendra de la météo.
3: Et ces suppressions de quelques heures touchent principalement les bus en Brabant-Wallon, en province de Namur, de Luxembourg et dans une partie du Hainaut. Pour savoir si votre bus circule, rendez-vous sur le site internet ou l'application letech.be. C'est l'information qui ne vous surprendra pas. Il n'a jamais fait aussi chaud un 24 juin en Belgique. 33,2 degrés vers 13h à Uccle, le point de référence des relevés météo. Et le mercure a encore augmenté l'après-midi. D'ici la fin de la journée, on devrait donc avoir la température exacte du nouveau record. Estelle Falzonnet, des records, ils devraient même s'enchaîner.
10: Et d'ici la fin de la semaine, la Belgique devrait connaître son jour le plus chaud pour un mois de juin, soit 36,8 degrés. Autre record, la nuit la plus chaude. En 2015, nous avons connu une nuit à 24,4 degrés. Nous allons franchir ce cap avant la fin de la semaine. La journée, la nuit et enfin la semaine la plus chaude. Le record date d'août 2020 avec 26,7 degrés en moyenne. Nous devrions dépasser ce record donc cette semaine.
3: Et ailleurs en Europe ?
10: Eh bien, mardi, hier, était la journée la plus chaude en Espagne, avec plus de 28 degrés en moyenne. Plus d'une centaine de stations météo ont quand même enregistré des pics à plus de 40 degrés en Andalousie, par exemple. Hier, la France a aussi connu son jour le plus chaud jamais enregistré. Il a fait près de 30 degrés en moyenne. Mais la majorité des stations météo de l'Hexagone ont enregistré 35 ou plus, et même des pointes à 44. Des records similaires sont attendus aussi en Allemagne, aux Pays-Bas et au Royaume-Uni.
3: Estelle Falzonnet avec François Bouyéry. Le jugement est tombé dans le procès de Thomas Rorive. L'ancien journaliste de la RTBF, licencié pour faute grave, a été condamné à 3 ans de prison avec sursis pour atteinte à l'intégrité sexuelle et voyeurisme. Il était également poursuivi pour viol, mais il a été acquitté. La défense de Thomas Rorive réfléchit à faire appel de ce jugement. Toujours dans l'actualité judiciaire, le procès de Grégory Lenocci s'est ouvert ce matin devant le tribunal correctionnel de Namur. Le parquet a requis une peine de 17 ans de prison. L'homme de 49 ans est poursuivi pour tentative d'assassinat sur son voisin, soupçonné d'abus sexuels sur des enfants. François-Louis, le parquet est persuadé que le prévenu avait bien l'intention de tuer son voisin.
11: Quelques heures avant de tabasser son voisin, Grégory Lenocci n'a-t-il pas déclaré à 2 personnes différentes « Je vais le tuer, il ne sortira pas vivant de chez moi ». Les images de l'agression postées par Grégory Lenocci lui-même sur les réseaux sociaux sont d'une extrême violence, insiste le ministère public. Ce sont des coups potentiellement mortels. D'ailleurs, Marc P., la victime de Grégory Lenocci, est presque morte, enfermée dans son corps, dans un état végétatif depuis l'agression. La défense de Grégory Lenocci conteste la préméditation et l'intention de tuer. Maître Étienne Gras.
12: J'ai envie de dire, de manière purement logique et même pas juridique, s'il voulait tuer Marc Place, il tuait cet homme, point à la ligne. Il n'avait pas besoin de s'arrêter, c'est lui qui a décidé à un moment donné de s'arrêter. Quand il part, cette personne est vivante et il appelle les secours.
11: Pour les avocats de la défense, des circonstances particulières auraient mis Grégory Lenocci dans un état second, lui, le sanguin. Il pense que son beau-fils a été agressé sexuellement par Marc P. Et il apprend de la bouche d'un policier que ce voisin est un pédocriminel en sursis probatoire. Grégory Lenocci aurait vu rouge. C'est un impulsif violent, pas un assassin, disent ses avocats. Le jugement du tribunal correctionnel de Namur est attendu le 20 août prochain.
3: François-Louis pour ce compte-rendu d'audience. Les analyses ont parlé, on connaît l'origine des troubles gastro-intestinaux qui ont touché une centaine d'élèves de l'école communale de Buzet en province de Namur. C'était mi-juin. C'était un norovirus, ce virus responsable de gastro-entérite, et il est particulièrement contagieux. L'eau du robinet a été longuement suspectée, mais les analyses n'ont révélé aucune anomalie. Élèves et enseignants de cette école peuvent donc à nouveau la consommer. Le comité R a rendu son rapport sur l'agression d'un journaliste congolais réfugié en Belgique. C'est une information RTBF. Il y a près d'un an, Claude Perrault-Louara, un opposant au président Félix Tshisekedi, était violemment tabassé devant son domicile de Tirlemont, en Brabant flamand. Le comité R, le comité qui contrôle l'activité de nos renseignements, de nos services de renseignement, a donc rendu ses conclusions. Nos services savaient pour la menace pesant sur l'opposant, mais ils n'ont prévenu ni les autorités locales d'un danger, ni la future victime, Fabien Van Eekhout.
13: Oui, dans son rapport, le comité R confirme qu'il est bien de la compétence de nos services de renseignement de surveiller les activités éventuelles de services étrangers chez nous, et notamment la répression d'opposants. Mais le rapport se fait cinglant. Premier service belge épinglé, la Sûreté de l'État se voit ainsi reprocher de ne pas avoir bien traité ces informations issues du Congo et avoir sous-estimé la menace pour l'opposant alors qu'elle disposait, je cite, de suffisamment d'éléments concrets. L'autre service épinglé, le SGRS pour Service Général de Renseignement et de Sécurité, le comité R pointe là un souci de circulation des informations, le manque d'une vraie base de données et, je cite, un environnement numérique archaïque. Ajoutez-y une coopération difficile entre services pourtant réputés partenaires et d'estimer, oui, au final, que les autorités locales notamment, voire la possible victime, auraient dû être alertées avant l'agression d'août 2025.
3: Les explications de Fabien Van Eekhout avec Sébastien Joris. L'article est à retrouver sur notre site et application RTBF Actu. Les matchs de foot entre le Standard et Charleroi se joueront à huis clos toute la saison prochaine. On parle des matchs de championnat, mais aussi de coupe potentiellement. Ces sanctions ont été prises après des bagarres entre supporters. C'était lors de la dernière journée des play-offs 2. La Coupe du monde de football entre dans une phase décisive avec le début des troisièmes matchs de poule. Qualifiés ou éliminés, les verdicts vont tomber. Au programme ce soir, Suisse-Canada, Bosnie-Qatar dès 21h, Écosse-Brésil et Maroc-Haïti à minuit, et enfin Tchéquie-Mexique et Afrique du Sud-Corée du Sud à 3h du matin. Des matchs à suivre sur RTBF La Une et sur Tipeee en télé. Je n'ai plus le niveau, c'est avec ces mots que la patineuse artistique Luna Hendricks a annoncé la fin de sa carrière. À 26 ans et après 10 ans au plus haut niveau, elle range ses patins avec l'un des plus beaux palmarès du sport belge. 6 médailles internationales, un titre de vice-championne du monde en 2022. Elle a aussi participé 3 fois aux Jeux Olympiques d'hiver. Luna Hendricks l'avoue, elle ne pouvait pas rêver mieux.
14: Si je fais mon annonce maintenant, c'est parce que j'avais vraiment besoin de temps pour moi-même afin de pouvoir digérer tout ça d'un point de vue émotionnel. Je suis tout simplement heureuse de tout ce que j'ai accompli. Et je pense que petite fille, je n'aurais jamais osé rêver d'aller aussi loin. Et j'en suis extrêmement fière. Et peut-être qu'une des raisons pour lesquelles j'ai pris cette décision, c'est que j'adore toujours ce sport. J'adore patiner en compétition, mais je sens que mon corps est devenu un obstacle. Je peux encore rester à mon niveau, mais ce n'est plus assez bon pour rivaliser avec les patineuses qui arrivent. Je veux tout simplement faire mes adieux avec un sentiment d'être en paix, en harmonie avec cette décision.
3: Luna Hendricks qui laissera une trace importante dans l'histoire du patinage artistique en Belgique. C'est la fin de ces informations. Merci de nous suivre.
0: Merci beaucoup Hélène Remy.
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Les Rolling Stones, Road 66, ça fait 6-21, ce qui me fait penser évidemment à l'émission, à l'excellente émission de Jean-Yves Louis le week-end. C'est le dimanche soir, Route 66 ou Route 66, si vous préférez. On est reparti, hein, jusqu'à 19h30, Chris Rea sur Classique 21.

0: SNNB avec Gravity sur Classique 21. Nos artistes belges ont énormément de talent.
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0: Et le point noir de cette fin de journée, c'est toujours le 19. Hein.
10: Oui, le 19, évidemment, avec cet accident grave qui s'est produit à hauteur de Nîmes en direction de Bruxelles, puisque l'autoroute est toujours fermée, avec toujours de gros ralentissements sur plusieurs kilomètres entre Saint-Guilain et Nîmes-Mézières. Vous perdez toujours entre 1h15 et 1h30 pour l'instant. Je vous rappelle qu'il est impossible de monter sur l'autoroute à Nîmes. Par contre, si vous êtes sur l'autoroute, il y a une distribution d'eau à la sortie Nîmes, donc distribution d'eau à la sortie Nîmes. C'est vrai que c'est important de le préciser. Sur le 411, toujours des ralentissements à signaler entre Loyers et Courrières en direction de Luxembourg. Vous perdez toujours une quinzaine de minutes. 15 minutes supplémentaires aussi sur le ring de Bruxelles entre Wezembeek et Diegem. Une vingtaine de minutes en plus entre Grimbergen et Zelik. Et puis du côté de la circulation ferroviaire, notez que la circulation des trains est perturbée en ce moment entre Anserem et Gendroncel, puisqu'un train est en panne à Gendron.
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0: Et si votre prochain avantage en nature n'était plus une voiture de société, mais bien une expérience de vie rallongée ?
12: Je vais vous parler d'une information mise en lumière par mes confrères de BFM Business. Et selon eux, on serait potentiellement à l'aube d'une rupture technologique majeure. Alors de quoi parle-t-on exactement ? Ben, d'un changement radical d'échelle. Jusqu'ici, pour détecter un cancer, on s'appuyait sur une imagerie lourde, coûteuse et qui arrive souvent trop tard. Sauf que là, une expérimentation menée au Royaume-Uni par l'université de Southampton et la start-up X-Genera propose de renverser littéralement la table. Alors leur promesse, elle est audacieuse. Détecter une douzaine de cancers différents, que ce soit du poumon, du sein, de la prostate, du foie, du cerveau, de l'estomac, et tout ça à partir d'une simple prise de sang, quelques gouttes de sang. Et c'est là que l'économie rencontre donc la technologie. On n'est plus seulement dans la médecine, on est carrément dans la gestion de la big data biologique. Alors, l'innovation repose ici sur l'intelligence artificielle qui est capable de repérer dans le sang, donc ces quelques gouttes de sang, des micro-ARN. Et micro-ARN, ce sont des infimes fragments génétiques libérés par des tumeurs, bien avant le tout premier symptôme. Alors juste pour vous donner un parallèle, une métaphore, une image financière, l'intelligence artificielle agit comme une sorte d'auditeur financier redoutable, capable de déceler une erreur de quelques centimes dans un bilan de plusieurs milliards d'euros. Autrement dit, l'intelligence artificielle repère le signal faible, celui qu'on ne voit pas à l'œil nu. Et donc l'enjeu économique de tout ça, il est colossal. Aujourd'hui, la moitié des cancers sont diagnostiqués à un stade avancé, stade 3 ou 4. Et pour le système de santé, c'est une catastrophe évidemment. Des traitements lourds, des arrêts de travail à rallonge et des chances de survie réduites. Et donc l'équation est assez implacable. Alors prenez par exemple le cancer colorectal cité justement par mes confrères de BFM Business. Une détection précoce, eh bien, c'est un taux de survie de près de 90% à 5 ans. En revanche, un diagnostic tardif, on tombe à peine à 10%. Et donc, financièrement, un dépistage préventif par l'intelligence artificielle coûte une fraction du prix d'une chimiothérapie. Mais au-delà de la prouesse scientifique, c'est un business model qui va muter sous nos yeux. Parce que cette technologie, évidemment, elle a un prix. En France, par exemple, des acteurs privés se positionnent déjà sur ce créneau du check-up 2.0. Ils proposent des bilans de santé ultra complets, couplant algorithmes et analyses sanguines pour justement lever le drapeau rouge très très très en amont. Alors le problème, le hic, c'est quoi? C'est que le ticket d'entrée avoisine les 1000 euros, en tout cas selon les différentes offres disponibles sur le marché. Et ce n'est pas remboursé par la Sécu. Et donc ça nous amène à une tendance de fond venue des États-Unis, c'est-à-dire en fait la privatisation partielle de la prévention. Et donc on va voir émerger une nouvelle forme de rémunération. Alors aux États-Unis, et bientôt peut-être chez nous, ce dépistage de pointe ne sera payé ni par l'État, ni par le patient, mais probablement par l'employeur. C'est ce qu'on appelle la logique des perks, donc les avantages extra-légaux aux États-Unis. Après la voiture de fonction, qu'on connaît bien en Belgique, ou l'assurance groupe, eh bien le screening annuel par l'intelligence artificielle pourrait devenir un nouvel avantage pour attirer et fidéliser des cadres. Et donc pour une entreprise, le calcul il est rationnel, il est simple. Investir 1000 euros par an pour s'assurer que vos talents clés sont en bonne santé, c'est évidemment plus rentable que de gérer une absence longue durée imprévue. Et donc la santé va devenir un actif de l'entreprise, et ça, c'est une excellente nouvelle. Alors reste évidemment une question, importante et politique. Comment le modèle social européen, qui est donc très attaché à l'égalité, va absorber cette médecine à deux vitesses? Je fais évidemment allusion aux plus petites entreprises qui, elles, ne pourraient pas se permettre de payer ce genre de screening de santé à leurs employés. Et donc, en tout cas, une chose est sûre, c'est que l'intelligence artificielle ne va pas seulement sauver des vies, elle va obliger les DRH et les assureurs à revoir bientôt leur tableau Excel.
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0: Bob Seger sur Classic 21, magnifique balade hein, qui vous accompagne cet après-midi. Alors on pense à vous hein, qui êtes peut-être bloqué sur le 19. Bon ben voilà, patience et puis ben, j'espère quand même que pour vous ça se passe bien. On est là pour vous détendre et on va retrouver Kin dans un petit instant.
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c'est frais comme une brise, hein. C'est Keen avec Somewhere Only We Know sur Classique 21. Belle fin de journée à vous. À 18h, évidemment, le journal dans un petit peu plus de 10 minutes.

Les Kings avec Sunny Afternoon sur Classique 21 et le journal nous arrive. En attendant, c'est donc Icons en compagnie de Soul, production belge, avec Time.

0: c'est beau, hein. Eh oui, c'est un icône, ça. Did we go back in time? En compagnie de Soul, avec Time.
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2: Météo. Bonjour à toutes et tous, on s'accroche, il s'agit du 8e jour de la vague de chaleur. Cet après-midi, un soleil de plomb, pas d'orage en vue et sous un vent très faible. Nous ressentons plus que jamais cette ambiance caniculaire de 29 degrés au littoral jusqu'aux 37 degrés à Hassel, 36 degrés à Bruxelles. On le rappelle, des températures à l'ombre, bien entendu. La soirée sera dégagée, la nuit parfaitement étoilée. Une nuit tropicale où on aura une nouvelle fois bien du mal à trouver le sommeil, de 19 à 22 degrés. Quant à demain, jeudi, une matinée plein soleil, l'après-midi quelques cirrus anecdotiques, mais surtout une chaleur étouffante qui va encore monter d'un cran, de 31 à 37 degrés. Attention, la qualité de l'air restera mauvaise aujourd'hui, mais aussi demain, suite à la concentration importante en ozone, pouvant générer des difficultés respiratoires. Restez au frais, au repos, hydratez-vous.

0: Belle soirée, il est 18h.
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0: Et le 19 encore en Caroline.
2: Oui, absolument, avec ce problème de longue durée, évidemment, cet accident qui s'est produit à hauteur de Nimy en direction de Bruxelles. Accident grave qui a entraîné la fermeture de le 19, donc des ralentissements toujours à signaler entre Saint-Guilain et Nimy-Mézières. Vous perdez toujours plus d'1h15 pour l'instant. Je vous rappelle qu'il est impossible de monter sur l'autoroute à hauteur de Nimy. Les secours distribuent de l'eau aux automobilistes à la sortie Nimy et un itinéraire de délestage est mis en place via la Nationale 6, la Nationale 55, pour ensuite reprendre le 19 à l'accès Loreux. Toujours pas mal de ralentissements également sur le 411 entre Loyers et Courrières en direction du Luxembourg où vous perdez toujours une trentaine de minutes. En région liégeoise, ça coince toujours aussi sur le 40 entre Loncin et Rocourt en direction de l'Allemagne et puis dans l'autre sens entre Herstal et Votem vers Liège. Un accident sur le Ring de Bruxelles à hauteur de Dilbeek en direction de Waterloo. Le passage est compliqué. Vous perdez une quinzaine de minutes, plus 15 minutes également entre Grimbergen et Zellick.
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0: Et voici votre journal de 18h. Il est présenté par Sophie Léonard.
3: Vous sentez-vous plus irritable, anxieux ou encore nerveux? Peut-être la conséquence de la chaleur. Et oui, elle affecte notre humeur et notre santé mentale. Vous l'entendrez en début de ce journal. Un médecin humanitaire de retour de République démocratique du Congo testé positif à Ebola après son arrivée à Paris. On refera le point sur cette épidémie devenue incontrôlable. Coupe du Monde, on reviendra dans ce journal sur la particularité de ce mondial à 48 pays. Le nouveau format va permettre à 8 équipes classées 3e de passer en 16e de finale. Bonsoir à tous et tous. Cette information pour commencer. Un accident grave a eu lieu à hauteur de Nimy, près de Mons. Le bilan est lourd. Il y a 2 morts et 2 blessés, dont 1 grièvement. Les automobilistes de l'E19 vers Bruxelles se retrouvent coincés dans de gros bouchons par cette chaleur. Le trafic a dû être totalement interrompu vers Bruxelles. Les pompiers conseillent d'éviter le secteur. Et avec cette chaleur, la protection civile et la ville de Mons interviennent pour distribuer de l'eau aux automobilistes. Il fait chaud. Vous avez sans doute entendu cette phrase toute la journée. Cela risque de durer encore un peu. Aujourd'hui, on a battu des records de chaleur. À Uccle, le thermomètre a atteint 33,1 degrés vers 13h, dépassant le précédent record de 32,8 degrés établi en 1976. Une chaleur aux multiples conséquences, dont l'impact sur le corps lors d'épisodes de canicule. Les fortes températures ont aussi des effets sur l'humeur et la santé mentale. À cause de ces températures, votre corps a plus de difficultés à se réguler au niveau de ses émotions. La hausse des températures intensifie les tensions. Alors que se passe-t-il dans le corps? Explication de la psychiatre Caroline De Peut au micro de Clara Wirtz.
4: La thermorégulation, la régulation de la température corporelle, elle est gérée par l'hypothalamus dans le cerveau. Et cet hypothalamus, il est lui en lien avec tous les centres émotionnels. Donc quand l'hypothalamus est déréglé et surchargé en fait de travail, eh bien ça va avoir un impact sur les centres émotionnels et donc ça va aussi avoir un impact sur la façon dont on sent et le fait de se sentir moins bien. La deuxième raison, eh bien, c'est que la vague de chaleur est perçue par notre organisme comme un stress. C'est un stress, c'est un danger, donc l'organisme va répondre avec une réaction de stress. Troisième raison, c'est que la chaleur, on voit que la chaleur dans l'organisme, ça va diminuer la production de sérotonine dans le cerveau. Or, la sérotonine dit de façon assez large, eh bien, c'est un régulateur de l'humeur et ça permet quand même de maintenir son bien-être.
3: À cela s'ajoutent encore les difficultés liées au sommeil très courantes lors des vagues de chaleur, dont l'une des conséquences est aussi l'irritabilité. Et cette vague de chaleur continue de frapper l'Europe. En France, les 3/4 du pays seront en alerte maximale demain et un record historique de température moyenne maximale a été battu mardi. En Espagne, lundi et mardi ont été les journées de juin les plus chaudes jamais enregistrées depuis 1950. L'Autriche se prépare à des températures pouvant dépasser 40 degrés ce week-end, tandis qu'une alerte rouge est en vigueur dans plusieurs régions du Royaume-Uni. Selon les estimations, plus de 94 millions d'Européens devraient connaître des températures supérieures à 35 degrés. L'OMS appelle les gouvernements à renforcer leur système de santé face au changement climatique. Et justement, beaucoup se posent cette question, mais que font, qu'ont fait les autorités politiques pour y faire face? Pour les associations environnement, clairement, pas assez. Et depuis des années, du côté du ministre fédéral du climat et de la transition environnementale, on peut aussi faire mieux avec les régions. Récit Laurent Harard et Tidiem Kouache.
5: La Belgique suffoque. Depuis 2015, notre pays a déjà connu 15 épisodes de vagues de chaleur, signe du dérèglement climatique. Pour les associations environnementales, c'est surtout le signe de l'inaction politique. Nicolas Bormann, coordinateur politique de la coalition climat.
6: En termes structurels, en fait, on voit que la Belgique ne répond pas du tout à l'enjeu climatique. Clairement, le climat n'est pas la priorité de l'Arizona. Et c'est ce qu'on ressent, qu'aujourd'hui, la première chose à faire, c'est de diminuer nos émissions de gaz à effet de serre. On n'a pas de réponse de ce côté-là. Et la preuve, ça se traduit dans des chiffres. De 2023-2024, nos émissions, elles ont augmenté.
5: Climat et environnement sont désormais des compétences essentiellement régionales. Le ministre fédéral engagé, Jean-Luc Cruc, appelle d'ailleurs à réunir les différents niveaux de pouvoir pour plus de cohérence.
7: Ce qui manque dans ce pays, c'est d'avoir une coordination de l'ensemble des décideurs et des services. Je crois que les gens attendent un message lisible et pas 36 informations dans tous les sens.
8: Vous appelez à une réunion commune, mais vous avez reçu une fin de non-recevoir.
7: Donc j'ai écrit à toutes les régions en disant « mettons-nous autour de la table ». On m'a rappelé qu'ils avaient leurs compétences et que, en tout cas, la région flamande ne souhaitait pas participer à ça.
5: Une invitation réitérée ce matin. Toujours en attente de réponse.
3: À présent, l'actualité judiciaire. Thomas Rorive, l'ancien journaliste de la RTBF, licencié pour faute grave, est condamné à 3 ans de prison avec sursis pour atteinte à l'intégrité sexuelle. Il était également poursuivi pour viol, mais il a été acquitté, Martin Collier.
9: Oui, dans son prononcé, le tribunal correctionnel de Bruxelles a considéré que la jeune femme qui l'accusait de viol a changé plusieurs fois de version, parlant une fois de relations consenties et d'autres fois de viol. Un doute qui a donc bénéficié à l'accusé. Thomas Rorive est cependant bien condamné pour atteinte à l'intégrité sexuelle sur 2 femmes et pour voyeurisme. Durant le procès, il avait présenté des captures d'écran lors d'un acte sexuel pris à l'insu de la plaignante. Thomas Rorive est donc condamné à une peine de 3 ans de prison, mais avec un sursis complet. Il n'ira donc pas en prison.
3: Une première condamnation donc, mais on apprend aujourd'hui qu'un autre dossier est ouvert à l'encontre de l'ancien journaliste.
9: Oui, les faits remontent à mai dernier. Le parquet de Mons confirme l'ouverture d'un dossier. Il s'agit de coups et blessures sur son ex-compagne.
3: Les explications de Martin Collier. Dans l'actualité internationale, un médecin humanitaire a été testé positif à Ebola en France. Il venait de rentrer de République démocratique du Congo, d'une zone où le virus circule. Il a été pris en charge et est dans un état stable. À son atterrissage en France, il présentait de légers symptômes et une charge virale faible. Les passagers de son avion vers la France sont aussi sous surveillance. Mais l'Organisation mondiale de la santé estime toujours faible le risque d'une épidémie d'Ebola sur le sol européen. Au Congo, en revanche, Myriam Ball, la contagion reste préoccupante.
10: Oui, parce qu'en République démocratique du Congo, dans les régions concernées, donc Kivu et Ituri, il y a beaucoup de freins à la mise en quarantaine rapide des malades. Certaines zones d'épidémie sont très reculées. Il y a aussi une défiance envers les soignants, alors beaucoup de malades ne se déclarent pas. Et puis, il y a certaines habitudes, funéraires notamment, qui favorisent la contagion. Le résultat, c'est un bilan, probablement sous-estimé, de 1094 cas à ce jour, surtout en RDC et quelques personnes en Ouganda, et 279 morts. Ce qui est une progression rapide, dit l'OMS.
3: Alors c'est une course contre la montre, hein, Myriam.
10: Oui, c'est l'épidémie d'Ebola en Afrique qui, le premier mois, a fait le plus grand nombre de cas, dit Abdirahman Mohamoud de l'OMS. Et il mentionne aussi quand même des avancées, plus de 2000 tests par jour, 500 lits maintenant disponibles, mais avec des équipes humanitaires qui doivent, en parallèle des soins, sensibiliser pour que ceux qui ont des symptômes se décident à quitter leur foyer pour se mettre en quarantaine.
3: Les explications de Myriam Ball, et on ajoutera qu'un essai clinique sur 2 traitements contre Ebola débutera la semaine prochaine en République démocratique du Congo. De la culture et le marché du livre qui recule en Fédération Wallonie-Bruxelles de 1,8% en 2025. Le chiffre d'affaires du secteur s'est établi à 272 millions d'euros selon l'Association des éditeurs belges. La bande dessinée est l'un des secteurs les plus touchés avec une baisse de vente de 6%, tandis que les livres pour la jeunesse et les sciences humaines reculent également. La littérature générale résiste mieux, portée notamment par le succès des romans comme Freida McFadden. L'actualité sportive et la Coupe du Monde entrent dans une phase décisive dès ce soir et la nuit prochaine. On dispute les derniers matchs de la phase de groupe. Qualifiés ou éliminés, les verdicts vont tomber et on sera particulièrement attentif aux équipes classées à la 3e place. Jérôme Elguer, c'est une particularité de ce mondial à 48 pays. Le nouveau format va permettre à 8 équipes classées 3e de passer en 16e de finale.
11: Vu qu'il y a 12 groupes dans cette Coupe du Monde, il y aura forcément 12 pays classés 3e, mais tous n'auront pas un ticket pour les 16e. Seuls les 8 meilleurs poursuivront l'aventure, ceux qui auront récolté le plus de points. Et en cas d'égalité, les équipes seront départagées à la différence de but et puis au nombre de goals marqués. Alors combien de points faut-il, idéalement, pour être certain de passer? Eh bien, sur base statistique et historique, l'idéal est d'au moins avoir 3 points. Rappelons que les Diables Rouges sont actuellement 3e de leur groupe et directement concernés. Et dans ce fameux classement des 3e, ils sont actuellement au 7e rang, donc ça passe, mais c'est évidemment provisoire. Dès la nuit prochaine, les calculettes seront de sortie et pour définitivement valider les 8 meilleurs 3e, les heureux élus, rendez-vous dimanche matin après les derniers matchs de groupe.
3: Et ce soir et la nuit prochaine, les groupes A, B, C vont livrer leur verdict. À 21h, Suisse-Canada et Bosnie-Qatar. Minuit, Écosse-Brésil et Maroc-Haïti. Enfin, 3h, Afrique du Sud, Corée du Sud et Tchéquie contre le Mexique. Et puis enfin, fin de carrière pour la patineuse artistique belge Luna Hendrix, 26 ans. Révélée en 2017, elle aura notamment décroché l'argent aux Mondiaux 2022 et le titre de championne d'Europe en 2024. Gênée par des problèmes physiques ces dernières années, elle avait disputé sa dernière compétition aux Jeux Olympiques de Milan-Cortina en février, terminant 14e. Voilà pour ces informations. Excellente soirée à notre écoute.
0: Merci beaucoup Sophie, belle soirée également.
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La pluie, à un moment donné, elle va venir. Vous connaissez la phrase qu'on dit souvent chez nous ? Ça ne va pas durer. Il y a du soleil, ça va pas durer. Il y a de la pluie, ça va pas durer. Bon, à un moment donné, la pluie va arriver.

0: Bonjour Delphine.
1: Bonjour Pierre.
0: C'est donc la dernière de saison déjà.
1: Déjà, ça passe trop vite.
0: Oh là là là là.
1: Mais sincèrement, j'étais ravie d'être dans votre émission comme ça, tous les mercredis, à vous parler des grandes trahisons. Moi, j'ai pris un kiff total, donc merci Pierre.
0: Et c'était un kiff partagé. Merci beaucoup Delphine. On va parler d'un procès, on va parler de Neil Young, c'est ça?
1: Oui, pour terminer en beauté, un procès un petit peu absurde.
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0: Bonjour Delphine.
1: Bonjour Pierre.
0: Et aujourd'hui donc pour la dernière dans les grandes trahisons du rock, vous nous parlez d'un procès mais complètement absurde.
1: Alors absurde pour nous, oui, mais pour une maison de disques apparemment c'était très sérieux. Aujourd'hui je vais vous parler d'un artiste qui n'est pas attaqué parce qu'il a copié quelqu'un, pas parce qu'il n'a pas livré son disque, pas parce qu'il a insulté son label, pas parce qu'il était trop cramé pour entrer en studio, non. Un artiste attaqué parce qu'il ne sonne pas assez comme lui-même. Et cet artiste, c'est Neil Young. Bon, alors Neil Young, on le présente plus, hein. Heart of Gold, Old Man, Harvest, Rocking the Free World. Neil Young, c'est une voix, une guitare, la folk, la country, le rock, mais c'est surtout un type qui a passé sa vie à faire exactement ce qu'il voulait. Et souvent, au moment où personne ne le voulait. Alors, je vous rappelle qu'en 2022, Neil Young avait retiré sa musique des plateformes de streaming pour protester contre la diffusion des fausses informations sur le vaccin contre le Covid-19. Donc voilà, même encore récemment, Neil Young, il fait ce qu'il veut quand il veut. Et au début des années 80, Neil Young, il va signer chez Geffen Records. Et là, chez Geffen, on se dit, jackpot, on a Neil Young, waouh, une légende, un grand nom, un artiste culte. Bref, une belle marque à exploiter. Sauf que Neil Young, eh bien, ce n'est pas une marque, c'est un emmerdeur magnifique avec une guitare.
0: Et son premier disque pour Geffen va vite le rappeler d'ailleurs.
1: Ah, ça c'est sûr. Hein. Son premier album pour Geffen s'appelle Trans. Et là, eh bien, les fans qui attendaient le cow-boy prennent une gifle au vocordeur. Neil Young arrive avec des synthés, des voix robotiques, une ambiance futuriste, inspirée notamment par Kraftwerk. On est très très loin du feu de camp ici, très loin de Harvest. Sur Trans, sa voix elle est trafiquée, filtrée, parfois presque incompréhensible. Mais derrière ce disque froid, eh bien, il y a quelque chose de très intime. Neil Young parle de communication, notamment de la difficulté à communiquer avec son fils Ben, atteint de paralysie cérébrale. Donc oui, c'est vrai, le disque il est bizarre, oui, il est déroutant, mais il est profondément humain. Le problème, c'est que chez Geffen, l'humanité, si ça ne passe pas en radio, eh bien ça ne veut pas dire grand chose.
0: Du coup, le label voulait quelque chose de plus classique.
1: Bah oui, tout à fait, Geffen voulait du Neil Young reconnaissable, du Neil Young vendable. Alors on lui demande de revenir vers quelque chose de plus rock pour le prochain album, et là Neil Young répond comme Neil Young, par un bras d'honneur discographique. Il va sortir cet album, Everybody's Rocking. Alors ça, c'est un disque rockabilly années 50 avec les Shocking Pinks. Ce sont des chansons très courtes, ambiance rétro, il y a du second degré partout. Et l'album, bah Pierre, il dure à peine 25 minutes. C'est court, c'est bancal. Et franchement, pour être honnête, c'est à la limite du foutage de gueule. Geffen voulait du rock? Eh ben, il en a eu, mais pas le rock qu'il voulait, évidemment.
0: Et puis là, Geffen explose.
1: Ah bah oui, le 1er décembre 1983, Geffen Records attaque officiellement Neil Young en justice. Motif, ses albums seraient trop peu commerciaux, non caractéristiques et non représentatifs de sa musique habituelle. Traduction, Neil Young ne fait plus assez du Neil Young. Et ça, c'est quand même merveilleux, parce qu'une maison de disques signe l'un des artistes les plus imprévisibles du rock, puis porte plainte parce qu'il est imprévisible. Geffen va quand même lui réclamer 3 millions de dollars, donc voilà, c'est pas rien, mais toute la carrière de Neil Young repose justement sur ça. Ne pas obéir, ne pas se répéter, ne pas être là où on l'attend. Le gars, il a construit sa légende sur les virages, les accidents, les sorties de route, et au moment où il fait ce qu'il a toujours fait, son label lui dit « Ah non, pardon, mais nous on voulait le Neil Young rentable, pas le Neil Young réel. » Alors qui trahit qui dans cette histoire? Neil Young, qui part dans l'électro, puis dans le rockabilly, ou Geffen, qui croit avoir signé un artiste, mais qui voulait en réalité acheter un jukebox à tube folk? Bon, voilà, moi j'ai mon avis sur la question. Je trouve que Geffen, il voulait le prestige, mais pas le bordel, le nom, mais pas la liberté, la légende, mais pas le risque. Neil Young, lui, va contre-attaquer. Tout de même, il ne va pas se laisser faire. Il va poursuivre Geffen à son tour en affirmant que son contrat lui garantit une liberté artistique totale. Il va lui-même réclamer des millions de dollars pour atteinte à cette liberté. Et là, eh bien, David Geffen va finir par comprendre qu'il est peut-être en train de passer pour le type qui a voulu expliquer à Neil Young comment faire du Neil Young. Et ça, c'était une mauvaise idée. Donc, il va s'excuser personnellement et le procès est abandonné. Neil Young enregistrera encore deux albums pour Geffen et puis il retournera chez son ancienne firme de disques Reprise.
0: Oui, et puis cette histoire dit beaucoup du rapport entre le rock et l'industrie.
1: Alors, cette histoire, elle dit tout. Les labels, ils adorent les artistes libres, mais libres dans les limites du budget promo. Ils aiment les rebelles, à condition que la rébellion est un single et une stratégie marketing. Dans cette histoire, Neil ne sonne peut-être pas comme le Neil Young que Geffen voulait vendre, mais il sonne exactement comme Neil Young, têtu, libre, ingérable, imprévisible. Et visiblement, ça, c'était trop rock'n'roll pour son propre label.
0: Voilà qui termine la saison en beauté, voilà. Delphine.
1: Et je vous propose de terminer par un hymne, Keep on Rocking in the Free World.
0: Évidemment.
1: Parce que c'est un petit peu ça aussi dont il s'agit dans cette séquence.
0: Bonnes vacances, Delphine.
1: Et vous aussi, à la rentrée.
0: À la rentrée.
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0: Neil Young avec Rocking in the Free World sur Classic 21. Merci beaucoup Delphine. Rendez-vous à la rentrée. Il est 18h30, on va prendre des nouvelles des routes et notamment le 19.
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0: Apparemment, le 19 est rouverte, hein, c'est ça, Caroline.
13: Oui, absolument. Donc, on reparle évidemment de cet accident qui s'est produit à hauteur de Nimy. La chaussée est effectivement dégagée. La police nous signale que l'autoroute est rouverte au trafic, y compris les accès et les sorties. Les fils commencent à se résorber. Vous perdez toujours quand même une quinzaine de minutes dans ces fils. Un gros soulèvement de chaussée signalé à proximité du feu rouge qui se trouve tout près du célèbre parc animalier de Brugelette. Prudence, la situation est dangereuse. La police est sur place. Des ralentissements suite à un accident sur le 40 au Haussard en direction de Liège. Une heure perdue entre Barchon et Votem en direction de la Cité Ardente. Et puis sur le 411, ça ralentit toujours entre Loyers et Courrières en direction du Luxembourg. 30 minutes perdues.
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0: Bonjour Marie.
15: Bonjour Pierre. Deep Purple est de retour avec Guilt Trippin', un nouveau single extrait de l'album Splat qui sortira le 3 juillet.

0: Ce troisième titre imagine une conversation improbable entre Dieu et Charles Darwin. Attablés autour d'une bière, a constaté ensemble que les choses sur Terre ne se sont pas vraiment passées comme prévu. Le clip qui accompagne le morceau plonge le spectateur dans un voyage de plus en plus surréaliste, mettant en scène une mouche et un vaisseau spatial en forme de graines d'érable, filant à travers des paysages assez fous. C'est à voir sur notre site RTBF Actu. À Anvers, le festival Live is Live, qui accueillera notamment Iron Maiden, Nick Cave et Robbie Williams, active son plan chaleur pour ce week-end. Brumisateurs, eau gratuite, crème solaire et zones d'ombre sont au programme pour les festivaliers du Midden-Weiver Park. Mais tout le monde ne peut pas s'adapter de la même manière. Le Zigzag a lui choisi d'annuler ses concerts des 26 et 27 juin. La salle l'explique clairement, sans climatisation, la simple ventilation ne suffit pas à garantir une température sans danger, à la fois pour le public et les artistes. Il y a évidemment dans les deux cas une seule priorité, la sécurité de tous. Et puis à Dallas, après la victoire de l'Angleterre face à la Croatie, les supporters ont entonné Wonderwall d'Oasis. Une scène si forte que le journal The Sun a lancé une campagne pour en faire l'hymne de cette Coupe du Monde. Noel Gallagher, le fondateur du groupe, a donné son feu vert. Wonderwall appartient au peuple, a-t-il déclaré. Seul bémol pour lui, Gallagher, né de parents irlandais, a toujours dit haut et fort qu'il n'était pas fan de l'équipe d'Angleterre.
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0: Larita Mitsuko sur Classique 21 avec un de leurs grands succès après Martia Baila. C'est donc Andy.
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Les Foo Fighters, c'est le dernier hein, sur Classique 21 avec Window. Et dans moins de 7 minutes, eh bien, nous allons retrouver le moment M. En attendant, voici

0: Don't Get Me Wrong avec les Pretenders sur Classique 21.
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0: Offspring sur Classique 21 avec Command and Play. Voici le moment M. Il est 19h.
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0: On va retrouver le moment M, le temps de retrouver d'abord Caroline et on va reparler de l'E19.
2: Oui, absolument, avec des ralentissements cette fois entre Mons et Saint-Denis en direction de Bruxelles où on perd 30 minutes. Il y a également de gros ralentissements sur le 40 au Haussard suite à un accident en direction de Liège. On perd 45 minutes, 30 minutes également dans l'autre sens. Il y a toujours ce gros soulèvement de chaussée signalé à proximité du feu rouge qui se trouve tout près du célèbre parc animalier de Brugelette. Les personnes qui quittent le parc et qui veulent rejoindre Hatte doivent exceptionnellement prendre la direction de Gages. Et puis, toujours une trentaine de minutes perdues aussi sur le 411 entre l'OIRC et Courrières. C'est en direction du Luxembourg.
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Aujourd'hui, je vous raconte le moment qui est à l'origine de la chanson « San Francisco » de Scott McKenzie. Printemps 1967, Los Angeles. Dans les collines, l'air est doux, mais en bas dans la ville, tout s'accélère. Les téléphones sonnent, les agendas débordent, les maisons de disques sentent qu'il se passe quelque chose. Dans les clubs, dans les campus, dans les rues de Californie, une nouvelle jeunesse avance avec ses codes, ses rêves, ses couleurs. Et John Phillips le voit mieux que personne. Depuis plusieurs semaines, il vit presque en apnée. Réunions, coups de fil, négociations, listes d'artistes, intendances, financements. Parce qu'organiser un festival pop d'une telle ampleur en 1967, ce n'est pas encore une routine. C'est un pari, presque une invention. Le projet s'appelle Monterey International Pop Festival. 3 jours prévus en Californie, du 16 au 18 juin 1967. Pas juste une suite de concerts, quelque chose de plus grand, une vitrine, un rassemblement. Phillips veut que Monterey soit à la pop et au rock ce que les grands festivals de jazz ont déjà été pour leur époque, un moment fondateur. Un rendez-vous qui dit au monde que cette musique n'est plus une mode passagère, qu'elle est devenue une culture, une force, une génération. Mais il manque encore quelque chose, pas sur l'affiche, pas dans la programmation. Il manque une chanson qui puisse résumer l'élan du moment. Une chanson qui donne envie de prendre la route. Une chanson qui transforme une affiche de festival en appel collectif. Phillips connaît ce pouvoir-là. Avec The Mamas and The Papas, il a déjà prouvé qu'il savait écrire des morceaux qui semblent flotter dans l'air du temps tout en le capturant. Il a déjà écrit California Dreamin' avec son épouse Michelle, un morceau qui a donné un visage sonore à toute une génération, mais aussi Monday Monday, où il transforme une émotion simple en phénomène collectif. Il sait écrire des refrains qui donnent l'impression d'avoir toujours existé. Alors, il se met à chercher une mélodie claire, des paroles simples, une promesse, une image, San Francisco. Le nom seul suffit déjà presque à faire rêver. À cette époque, la ville est devenue plus qu'un lieu. C'est un aimant, un mot de passe, une direction morale autant que géographique. On y projette la liberté, les communautés nouvelles, les expérimentations, la douceur, les couleurs, la rupture avec l'ancien monde. La Californie attire, San Francisco symbolise. Phillips comprend qu'il ne faut pas écrire une chanson sur un festival. Il faut écrire une chanson sur une destination. Mieux, sur l'esprit d'une destination. Alors viennent les mots qui vont tout changer. If you're going to San Francisco. Une phrase d'une simplicité désarmante. Une recommandation amicale transmise d'un voyageur à un autre. Puis, il y a l'image. Be sure to wear flowers in your hair. Des fleurs dans les cheveux, il n'en faut pas plus. En quelques mots, tout est là. La douceur, la paix, l'utopie, l'appartenance, le rite de passage. Pas besoin d'expliquer tout un mouvement. L'image fait le travail. Elle dit le monde qu'on espère. Elle dit aussi comment s'y reconnaître. Phillips tient son idée. Reste maintenant à lui donner une voix. Cette voix, ce ne sera pas la sienne. Ce sera celle de Scott McKenzie. Les deux hommes se connaissent depuis longtemps. Ils ont traversé ensemble une partie de leur jeunesse musicale. McKenzie n'a pas le profil tapageur d'une grande vedette psychédélique. Et c'est justement pour ça qu'il convient. Sa voix a quelque chose de direct, de limpide, de fraternel. En avril 1967, on entre en studio. Tout doit aller vite. Le calendrier est serré. Le festival approche. La chanson doit sortir avant Monterey. Il ne s'agit pas de capter un mouvement après coup. Il faut l'accompagner pendant qu'il se forme. John Phillips produit le morceau avec Lou Adler. Et très vite, l'impression s'impose. Ce n'est plus seulement un morceau promotionnel. C'est autre chose. La chanson possède une qualité rare. Elle est immédiatement située dans son époque. Mais elle semble déjà plus grande que sa fonction de départ. Le single sort un mois avant le festival. Un timing parfait.
Monterey n'a pas encore commencé. Le Summer of Love, cet été 1967 où des dizaines de milliers de jeunes convergent vers San Francisco pour expérimenter une nouvelle manière de vivre, entre musique, liberté et utopie collective, n'a pas encore été figé en légende. Et pourtant la chanson donne déjà la sensation d'en être la bande-son naturelle. Elle circule, elle traverse l'Atlantique, elle arrive en Europe. Partout la jeunesse regarde vers la Californie comme on regarde vers une promesse. Parce que la force du morceau est là, il ne décrit pas seulement San Francisco. Il la transforme en horizon. Il ne parle pas seulement à ceux qui y vivent. Il parle à tous ceux qui rêvent d'y aller, ou simplement de ressembler à ce qu'elle représente. Et puis le paradoxe apparaît. La chanson qui devait aider Monterey à exister commence à vivre indépendamment de Monterey. Elle échappe à son cadre. Elle devient un signe de reconnaissance mondiale, un raccourci émotionnel vers 1967. Quelques semaines plus tard, l'histoire retiendra le festival de Monterey comme l'un des grands moments fondateurs de la culture pop moderne. Mais entre-temps, la chanson a déjà fait son œuvre. Elle a donné un visage sonore à l'événement. Elle a offert au mouvement tout entier son emblème le plus doux. En quelques semaines, elle devient un symbole. Le morceau qu'on associera jamais aux fleurs, au départ, aux rêves californiens et à cet instant suspendu où toute une jeunesse a cru qu'un autre monde pouvait s'inventer en musique. Le besoin pour John Phillips de promouvoir le Monterey International Pop Festival de juin 1967 est le moment à l'origine de la chanson San Francisco, enregistrée par Scott McKenzie et publiée en single le 13 mai 1967 avant d'être intégrée à The Voice of Scott McKenzie, son premier album studio. À première écoute, San Francisco ressemble à une simple invitation au voyage. En réalité, la chanson va plus loin. Elle ne parle pas seulement d'un lieu, elle parle d'un état d'esprit. San Francisco devient ici un symbole, celui d'une génération qui cherche autre chose, plus de liberté, plus de douceur, plus de liens humains. La chanson ne revendique rien, elle suggère. Et c'est précisément cette douceur qui fait sa force. Elle propose un monde, sans jamais l'imposer. San Francisco devient l'hymne de la génération hippie.

si tu vas à San Francisco, n'oublie pas de mettre des fleurs dans tes cheveux. Si tu vas à San Francisco, tu y rencontreras des gens pleins de douceur. Les paroles sont d'une simplicité presque désarmante. Les fleurs ne sont pas là par hasard. Elles deviennent un signe d'appartenance, un code visuel. Une manière de dire « je fais partie de ce mouvement ». La chanson ne raconte pas une histoire, elle décrit une atmosphère, un monde apaisé, collectif. Un monde en train de se redéfinir. Tout est dans l'évocation, dans l'idée que quelque chose est en train de naître et que chacun peut en faire partie.

tout le pays, on ressent une étrange vibration. Des gens en mouvement, toute une génération, avec une nouvelle vision. Des gens en mouvement. Musicalement, tout est construit pour servir cette idée de douceur. Le tempo est lent, presque suspendu. La mélodie est simple, immédiatement mémorisable. Rien ne vient brusquer l'écoute. Les arrangements, cordes, harmonie vocale, enveloppent la voix sans jamais la dominer. Sortie en mai 1967, la chanson arrive au moment parfait. Quelques semaines avant le Monterey International Pop Festival et en plein début du Summer of Love. Le succès massif, top 5 aux États-Unis, numéro 1 au Royaume-Uni et un carton dans toute l'Europe. En quelques semaines, la chanson devient incontournable. Elle ne suit pas un mouvement, elle l'accompagne et l'amplifie. Avec le temps, la chanson devient un symbole, un raccourci immédiat vers 1967. Vers les fleurs, les rassemblements, les idéaux d'une génération. Elle incarne le Summer of Love presque à elle seule. Et surtout, elle reste aujourd'hui l'une des rares chansons capables de résumer une époque entière en quelques notes. San Francisco capte ce qu'une jeunesse ressent à la fin des années 60. Et c'est sans doute pour ça qu'elle traverse le temps. Parce qu'au fond, elle ne parle pas seulement de San Francisco. Elle parle de ce moment rare où toute une génération croit sincèrement qu'un autre monde est possible.

Scott McKenzie avec San Francisco. Merci beaucoup Jean-Louis. Alors je vous rappelle que depuis hier, puis j'ai eu l'honneur d'ailleurs de lancer ce concours, eh bien on va peut-être vous permettre, à vous qui nous écoutez là maintenant, enfin une quarantaine de personnes, d'assister à la toute dernière répétition le 1er juillet, quelque part près de Bruxelles, dans un lieu tout à fait tenu secret du groupe The War on Drugs. Et juste avant leur concert d'ailleurs prévu, le lendemain, ce sera à Werther. Ça, c'est un très, très beau cadeau. Et puis, bah, toutes les infos et la participation se fait sur notre site internet classique21.be. Bonne chance. Et voici justement War on Drugs.

Les textes et la musique d'Axel Bauer, La vie comme une rivière. Et Nova Star, presque pour terminer en Dolmodegen. Allez.

0: Restez bien avec nous, les années 80 nous arrivent avec Dominique Raguet dans quelques petits instants. Et ensuite Best of Classics. Et à 21h Underground avec votre voix du soir, Laurent Deboeuf. Portez-vous bien. Et à demain.
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0: Et il est 19h30.
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0: Plus grand chose sur les routes, Caroline.
6: Oui, on perd quand même encore une trentaine de minutes sur le 19 entre Mons et Saint-Denis en direction de Bruxelles. Sinon, par contre, il y a des soucis sur le rail. Alors, on circule sur une seule voie entre Nivelles et Lutres. Il y a aussi des retards et des perturbations entre Charleroi Central et Couvin, entre Ciney et Namur, entre Braine-le-Comte et Soigny, mais aussi à Gouvy.
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0: Toujours 20 minutes perdues pour l'instant sur le 19 entre Mons et Saint-Denis en direction de Bruxelles. Et puis du côté du rail, là aussi quelques perturbations. On circule notamment sur une seule voie entre Nivelles et Lutre. Il y a des retards entre Charleroi Central et Couvain, entre Ciney et Namur, entre Braine-le-Comte et Soigny, mais aussi à Gouvy.
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2: Bonsoir à tous, Julie Buron pour ces informations. Un arrêté de police en province de Limbourg. Objectif, renforcer les règles applicables au vu des fortes chaleurs sur le territoire. L'arrêté rappelle notamment qu'il est interdit d'allumer ou de maintenir un feu dans les bois et forêts et à moins de 100 mètres des bois, forêts, broussailles. Une même règle vaut pour les prairies sèches, les friches ou les terrains agricoles présentant un risque de propagation d'incendie. Également interdit sur l'ensemble du territoire provincial, l'utilisation de désherbeurs thermiques et le brûlage de déchets verts. La chaleur qui fait ralentir les trains. Infrabel, gestionnaire du réseau ferroviaire belge, a effectivement décidé de limiter la vitesse dès aujourd'hui sur la ligne rapide qui relie Bruxelles à la frontière française. La mesure initialement annoncée pour jeudi est donc entrée en vigueur plus tôt que prévu. Les trains circulent à 170 km/h au lieu de 300 depuis 14h. Cette limitation de vitesse est d'application jusqu'à samedi entre 13 et 19h, cette mesure vise à prévenir tout incident qui pourrait être occasionné par un câble caténaire détendu. En France, l'autopsie du corps de Liana n'a pas permis de déterminer avec certitude la cause du décès de la fillette de 11 ans, selon le parquet d'Agen. Dans leur rapport d'autopsie, les légistes font état de marques aux membres inférieurs et supérieurs, hautement évocatrices de lésions d'entrave et de contusions aux commissures et faces internes de la bouche. Les poursuites contre le principal le suspect Jérôme Barella ont par ailleurs été élargis au chef de meurtre et viol sur mineur. Tennis, Zizou Berg s'est qualifié pour les quarts de finale du tournoi d'Eastbourne disputé sur gazon en Angleterre. Le Limbourgeois, 48e joueur mondial, a validé son billet pour les quarts à la suite de l'abandon de son adversaire, l'Allemand Daniel Altmaier, 59e mondial. Berg avait gagné le premier set, 6-3. Il menait 3-2 dans le second quand Altmaier a jeté le gant. Il est en fait blessé. C'est tout pour ces informations. Bonne soirée à notre écoute.
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4: Il est 21h. Bonsoir à tous, Julie Buron pour ces informations. L'association de défense animale SEA pour suppression des expériences sur l'animal lance un appel. Elle demande aux autorités de suspendre le transport d'animaux vivants vers les abattoirs en cette période de canicule. Selon elle, lorsque les températures extérieures atteignent 36 degrés, le thermomètre peut grimper jusqu'à 50, voire 60 degrés à l'intérieur des bétaillères ou des cageots utilisés pour transporter les volailles. Ces conditions exposent les animaux à importante souffrance. Pour appuyer sa demande, l'association a également lancé une pétition en ligne. Une correction concernant la province qui a pris un arrêté de police pour éviter des départs d'incendie. C'est la province de Luxembourg qui a pris cette initiative et non la province de Limbourg. Cet arrêté rappelle notamment qu'il est interdit d'allumer ou de maintenir un feu dans les bois et les forêts à moins de 100 mètres de ces bois, forêts ou encore broussailles. Idem pour les prairies sèches, les friches, les terrains agricoles qui présentent un risque de propagation d'incendie. Également interdit sur l'ensemble du territoire provincial l'utilisation de désherbeurs thermiques et le brûlage de déchets verts. La Coupe du Monde entre dans une phase décisive dès ce soir et la nuit prochaine. On dispute les derniers matchs de la phase de groupe. Qualifiés ou éliminés, les verdicts vont tomber. Et on sera particulièrement attentif aux équipes classées à la troisième place. C'est une particularité de ce mondial à 48. Le nouveau format va permettre à 8 équipes classées troisième de passer en 16e de finale. Et ce soir et la nuit prochaine, les groupes A, B et C vont livrer leur verdict à 21h. En ce moment, donc, coup d'envoi des matchs Suisse-Canada et Bosnie-Qatar. À minuit, Écosse-Brésil et Maroc-Haïti. Enfin, à 3h du matin, Afrique du Sud, Corée du Sud et Tchéquie-Mexique. Toujours en football, les matchs entre le Standard et Charleroi se joueront à huis clos toute la saison prochaine. On parle des matchs de championnat, mais aussi de coupe, potentiellement. Ces sanctions ont été prises après des bagarres entre supporters. C'était lors de la dernière journée des Play-offs 2. C'est tout pour ces informations. Très bonne soirée à notre écoute.
5: Bonne soirée à vous aussi, Julie, et merci beaucoup pour ces infos.

0: Something changed. Et pour en ce qui concerne cette chanson, ça fait bien longtemps que les choses avaient changé, puisque c'était en 1996. À l'instant, c'était Pulp. Classic 21. Et pour ceux qui se rappellent ou qui avaient le disque à l'époque, la face B de cette chanson, donc hein, le titre c'est Mile End, et c'est une chanson qui figurait aussi sur la bande originale du film Trainspotting. Et il y avait deux pochettes différentes qui avaient été commercialisées. Il y avait, on va dire, une version garçon, enfin qui était plutôt pour les filles, avec une photo d'un bas-ventre et d'un jeans ouvert, ou encore pour les garçons, une version avec une fille qui portait un décolleté très généreux, laissant apparaître un soutien-gorge rouge. Bon, elle n'est pas carré blanc, hein, entre nous ce soir. Bienvenue à toutes et à tous. Je suis ravi de vous accueillir et avec cette chaleur, on va essayer aussi d'apporter un peu de fraîcheur dans les ondes. Je sais que c'est au sens figuré, mais on va essayer de faire comme si c'était le cas. Et puis on va prolonger les fêtes de la musique aussi tout à l'heure en compagnie de Pierre Paulus et des invités de ce soir aussi pour le dernier Génération 21 de la saison. C'est un power trio qui est visiblement punk et qui s'appelle Long Ride. Donc ça, ce sera à découvrir en seconde partie d'émission. Et puis alors, on va parler un petit peu d'Elvis Costello, puisque Elvis Costello, qui est en tournée depuis pas mal de temps, qui est passé par Oslo, par Stockholm, par Londres, il va venir ici à Bruxelles aussi, donner un concert à l'ancienne Belgique. Ce sera cette semaine, donc ce 29 juin. Ce sera quelques jours avant sa venue également sur la main stage du festival Rockwerther. Donc Elvis Costello qui s'apprête à rester quand même pour quelques jours chez nous. C'est une occasion parfaite d'apprécier son répertoire en compagnie de son groupe The Imposter et de son pianiste Charlie Sexton. Tout ça en toute intimité. Et sachez que sur notre site web, eh bien, on vous offre des places. Bon, cette date du lundi 29 juin à l'ancienne Belgique, c'est un concours. Hein. 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L'adresse, vous la connaissez, c'est classique21.be. Elvis Costello, c'est justement avec lui que je vous propose d'enchaîner. Le temps encore de vous souhaiter la bienvenue. Merci d'avoir choisi Classique 21 jusqu'à 23h. C'est Classique 21 Underground.
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0: sûr.
1: Imaginez, vous êtes fan d'un groupe et un jour, ce groupe lance un appel à, justement, à des fans comme vous et en disant, voilà, on va enregistrer une chanson et on aimerait bien y rajouter des musiciens, des voix aussi parmi les fans. Eh bien, c'est ce qui est arrivé, justement, à ces fans de Snow Patrol. Bon, faut dire que c'était un contexte différent parce que là, on était en 2020, on était en plein confinement et donc, c'était une manière aussi au groupe de continuer à dialoguer avec ses fans et puis justement à les mettre à contribution. Et donc c'était un direct qui avait été posté sur Instagram, qui à l'époque avait été intitulé Saturday Songwriter, et en hommage à cette collaboration qu'ils ont appelée ensuite The Fireside Sessions, et bien tout ça est revenu sous le nom de Snow Patrol and the Saturday Songwriters. Donc ici, avec ce morceau qui est très très agréable à écouter et qui s'enchaîne bien d'ailleurs aussi avec Elvis Costello, cette chanson c'était Reaching Out to You, et Elvis Costello juste avant, avec Underlime. Ça, c'était en 2018. Et donc, je vous rappelle qu'Elvis Costello, en plus de son passage au festival Rockwerther, sera l'ancienne Belgique, donc ici, lundi prochain, donc le 29 juin. 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Summer Dance, et oui, titre pertinent que ce groupe liégeois vient de sortir. Voici The Dub Blockers.

Extrait de Never Let Me Go en 2021. Placebo à l'instant avec Surrounded by Spies. Placebo qui ont récemment propose aussi une relecture complète de leur premier album pour son 30e anniversaire. 30 ans d'existence aussi pour le groupe et une tournée anniversaire qui passera aussi par le Sport Palace à Anvers avec Classic 21. Ce sera le 1er novembre. Et juste avant, The Duck Blockers qui ont sorti ici il y a quelques jours seulement ce nouveau morceau Summer Dance, bien inspiré évidemment avec les conditions climatiques que l'on connaît en ce moment. Et c'est un morceau que, pour les fans en tout cas, ils en avaient déjà eu, on va dire, un avant-goût, parce que le groupe l'avait déjà joué une première fois en live. C'était lors d'un concert au Reflector que le groupe avait donné au mois d'avril. Ça sonne très Pink Floyd, c'est normal, le créateur du groupe, très inspiré aussi par David Gilmour. C'est ce groupe ici qui vient de Norvège, qui s'appelle Airbag, que voici avec White Walls.

0: On a donc eu Airbag, tout d'abord, ce groupe norvégien qui a été fondé par un musicien qui s'appelle Bjørn Riis. Et Bjørn Riis, donc, est aussi à l'origine, mais je pense que tous les musiciens qui sont fans de Pink Floyd, fans de David Gilmour, doivent connaître ce site qui s'appelle gilmourish.com. Il est bourré d'informations, il est très très bien fait, très clair à lire. Et donc, on peut féliciter déjà ce musicien pour ça, hein, Bjørn Riis, qui a créé donc Airbag aussi, c'est dans les années 90, c'est même au milieu des années 90, 1994. Et le chanteur du groupe, lui, s'appelle Axel Tostrup, comme ça vous savez tout. Et donc là, on les écoutait avec White Walls tout d'abord, c'était en 2011, extrait de All Rights Removed. Et donc ça, c'est le nom de l'album. Et puis ici, on était un petit peu dans le même genre, hein, ce genre de travail qui rappelle Steven Wilson, Porcupine Tree, d'autres comme Blackfield aussi par exemple. Là c'est un groupe allemand ici qui s'appelle RPWL et qu'on écoutait ici avec We Are What We Are. Ça datait de 2012. Il est 21h43. Je vous rappelle qu'à 21h50 on retrouvera notre agenda des concerts, mais dans un petit instant c'est avec Temples que nous aurons rendez-vous juste après ceci.
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0: C'était en 2014. Tout de suite, voici notre agenda des concerts.
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0: Et dans lequel on y retrouve Robbie Williams, hein, ici pour ce samedi 27 juin dans le cadre du Life is Live au Middenwever Park, donc à Anvers. On reste à Anvers puisque dès le lendemain va démarrer le festival Rockwerther. C'est pas le festival Rockwerther, c'est le Park Life Werther auquel participe Linkin Park. Voilà, donc comme ça tout est bien repris. Et puis le même soir, toujours le dimanche 28 juin, mais là ce sera au Sport Palace d'Anvers, c'est un concert qui est attendu depuis longtemps. La preuve, il est aussi complet depuis pas mal de temps. C'est les Guns N' Roses qui seront au Sport Palace à Anvers. Et alors, sachez que tout au long de cette semaine, vous allez pouvoir aussi découvrir le nouvel album de Muse. Donc Coffee and the Rock, vous aurez l'occasion de découvrir cet album. Et puis surtout, vous avez la possibilité d'être nos invités pour participer au concert que Muse va donner à Paris en automne. Donc là, il faudra bien être à l'écoute de l'émission Coffee on the Rock, donc tous les matins avec notre ami Raphaël Scagni. Et pour le reste, Boogie Beast seront aussi en concert au Zigzag. C'est pas tout de suite, hein, c'est le 29 août prochain. Boogie Beast que voici avec le dernier single extrait de Don't Be So Mean, ça s'appelle Jumper on the Line.

0: Ben écoutez, votre animateur s'est complètement emmêlé les pinceaux et il vous présente ses plus plates excuses pour ça d'ailleurs, puisque j'annonce Boogie Beast alors que ce n'était pas du tout ça. Ceci dit, je confirme que Boogie Beast seront bien aux Exacaïtres le 29 août prochain. En revanche, ici, ce qu'on vient d'écouter, là c'est The War on Drugs avec Ocean of Darkness. C'est un tout nouveau morceau et ça me permet là justement encore de vous parler d'un autre événement que Classic 21 met à votre disposition, puisque The War on Drugs seront à l'affiche du festival Rockwerther, mais on vous propose de venir voir les répétitions du concert. 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Encore toutes mes excuses pour cette confusion, je pense que ça doit être dû à la chaleur, c'est comme pour tout le monde. Nous en tout cas, ce qui est sûr, c'est qu'on va se retrouver dans un petit instant avec les Pixies pour démarrer la suite de Classic 21 Underground, et puis nous accueillerons notre ami Pierre Paulus pour le dernier numéro de Génération 21 de la saison. À tout de suite.
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0: encore un groupe hein, qui sera aussi avec nous au festival Rockwerther le 4 juillet prochain. C'est les Pixies avec qui on ouvre la seconde partie ici de Classic 21 Underground avec Valoria. Ça, c'était en 1990. Il est 22h04 et là, c'est le moment de retrouver notre ami Pierre Pelus, comme je vous l'annonçais, avec les invités de ce soir, qui est un trio qui s'appelle Long Ride, et c'est un génération, c'est le dernier génération 21 avant les vacances, un génération 21 qui nous invite aussi à la danse. Bonsoir Pierre.
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2: Bonsoir Laurent, bonsoir tout le monde. Très heureux de vous retrouver pour une nouvelle séquence génération 21 en compagnie du power trio de Long Ride. Un power trio qui invite à la danse. Et au fond, c'est quoi ? À travers la danse, votre invitation à une forme de résistance, à une forme d'exubérance.
3: Ce serait surtout une forme de lâcher prise, je pense. Et danser pour oublier, pour passer du bon temps, pour penser à autre chose et pour lâcher prise, je dirais.
2: Parce que ça fait longtemps que j'avais pas autant dansé.
3: Ah, génial.
2: Sur un concert.
3: Trop bien.
2: Et donc il y a une énergie qui est super communicative. Et ça, cette énergie, vous la tirez d'où ? Est-ce que vous êtes de vieux copains ? Est-ce que vous êtes rencontrés grâce à la musique ? Et voilà l'énergie que vous avez envie de transmettre. Mais quelle est-elle au fond ?
4: Bah, comme tu l'as dit, c'est exactement ça. On est des vieux copains. Ça fait longtemps qu'on fait de la musique ensemble. Et on adore jouer ensemble. Et sur ce projet-là, on voulait justement transmettre cette énergie, cette amitié qu'on a et le fait de tout donner pour les autres, pour le public, quoi. Ouais.
2: Long Ride, c'est un groupe qui en live a du chien. Et ça rejoint du coup votre nouveau titre.
3: Ça se voit que tu fais ça qu'est-ce
2: que vous avez envie de transmettre à travers ce dernier titre, Dogs.
3: Dogs, alors en vrai, il n'y a pas grand-chose à transmettre. Je pense que j'avais envie de faire avec les potes un morceau très très très très simple, très très naïf, très très stupide. Et ça rejoint un peu le lâcher prise dont je parlais avant, où en fait c'est... Il n'y a vraiment aucun message, il n'y a aucun truc conscient, inconscient. C'est vraiment un truc juste pour rigoler sur le fait que j'adore les chiens et que j'aimerais bien avoir un chien un jour. Donc je me suis dit qu'un morceau très bête où c'est juste des noms de chiens, ça me faisait beaucoup rire. Donc c'était plus dans ce sens-là.
5: Je pense que ça fait un peu partie de l'esprit du groupe aussi, que c'est très important de ne pas prendre au sérieux les choses dans la vie. Et qu'on peut se retrouver dans des petits endroits et se rassembler, avoir un truc intime. Lâcher un peu la pression et ouais, ne pas prendre au sérieux. On n'est pas des rockstars. Genre, je pense que le milieu de la musique, ça démocratise un peu l'idée de faire de la musique. On n'a pas besoin d'être des rockstars, d'avoir des grosses personnes, juste d'être ensemble, passer un bon moment autour des chansons et danser ensemble.
2: Donc, le retour à l'essence et à travers cette résistance par la danse qu'incarne Long Ride, Dogs dans Génération 21. Merci beaucoup, messieurs. Bye bye.
3: Salut.
6: Merci bien.

0: Long Ride en présentation dans le Génération 21 de ce soir, ici avec Dogs, dernier numéro de la saison. Et notre ami Pierre qui nous donne déjà rendez-vous donc à la rentrée, et il nous donne déjà le groupe avec lequel il reviendra. Et il n'y a rien à y trouver d'ailleurs, mais bon, le groupe ce sera Coup Dur. Donc retour après les vacances, que l'on souhaite évidemment très très bonne à notre ami Pierre Paulus. Et toutes les infos sont à retrouver bien entendu aussi sur notre site et d'ici quelques instants sur la page Facebook de votre serviteur.
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C'est sur la scène britannique ici que l'on s'est arrêté avec deux groupes. Le premier, c'est Boycas, que l'on retrouvait en 2015 avec To Die For. Ça, c'est un groupe qui a démarré son parcours en 2013. Et puis à l'instant, Drenge, qui eux ont sorti leur premier album en 2013. Un album éponyme d'ailleurs, qui s'appelle tout simplement Drenge, et dans lequel il y avait notamment un titre avec donc les membres ici du groupe parlaient de la région d'où ils viennent, notamment un endroit qui s'appelle High Peak. C'est dans le Derbyshire. Et donc ici, le morceau que je vous proposais, ce n'était pas cet extrait-là, mais c'est, on va dire, le contenu de l'album. Le morceau qu'on a écouté ensemble, c'était Bloodsport. Eddie Vedder est de retour avec des musiciens qui l'accompagnent ici. Je vous en parlerai après. Un tout nouveau morceau, c'est tout doux, c'est super agréable et ça fait du bien avec ce temps. Better Believe, Eddie Vedder, Guitar Believe Guns.

Les Bruxellois de Alaska Gold Rush de retour cette année avec ce titre Void et juste avant Eddie Vedder et Guitar Believe Guns. Alors là, il faut que je vous explique. C'est une collaboration donc entre Eddie Vedder, hein, le chanteur de Pearl Jam, avec un organisme qui s'appelle Guitars Over Guns. Et c'est une organisation qui est déjà présente dans plusieurs grandes villes aux États-Unis et qui offre à des jeunes défavorisés la possibilité d'apprendre à faire de la musique ensemble. Et ceux qui l'accompagnent, en tout cas ce que l'on entend ici avec lui dans cette chanson, eh bien ce sont les élèves de cet organisme. Et donc ça commence par des cours de guitare acoustique et puis ils apprennent à chanter, etc., etc. Et franchement, ça donne véritablement bien. Eddie Vedder, en plus, on peut dire que c'est un rêve pour la majorité de ces élèves, puisqu'ils se retrouvent quand même avec une véritable légende devant eux. Eddie Vedder, Guitar Believe Guns, et ce morceau qui s'appelle Better Believe. Love Kills, voici Joe Strummer.

Ça, c'est une triplette qui nous a fait remonter à la grande époque du punk aussi, mais pas que, hein, puisqu'on a quand même été en partie dans les années 80. Là, on était vraiment dedans, ici, en 1978, avec ce titre Bloody Belgium pour The Kids. Et puis, plus les années 80, déjà pour Joe Strummer, que l'on retrouvait tout d'abord avec Love Kills. Ça, c'est un des titres que vous pouvez retrouver aussi sur la bande originale du film Sid and Nancy. La vie hein, de Sid Vicious. Et puis les Stranglers que l'on retrouvait entre les deux avec Grip 89. Et ça, c'était aussi un album qui s'intitule comme ça, qui était sorti en 1989. Et c'est une chanson d'ailleurs qui avait été écrite par Hugh Cornwell bien avant. Déjà, c'était dans les années 70 qu'il avait écrit cette chanson. Et bon, il avait l'habitude d'écrire des chansons, mais c'était rarement les siennes en tout cas qui étaient choisies. Et là, donc, quand il l'avait écrite, il avait trouvé ça sympa, mais sans plus. Et puis finalement, quand elle a été sélectionnée pour faire partie de l'album, il a été extrêmement fier. Et ça, évidemment, on le comprend. Fat Lip. Et là, on est en 2001, toujours très punk aussi, avec Sum 41.

0: Alors évidemment, quand Paul Simon a composé la chanson, il ne l'avait pas du tout imaginé comme ça. Et quand ils l'ont interprété avec Paul Simon, donc Simon et Garfunkel, ça n'était pas du tout comme ça non plus. Et c'est plutôt de Lemonheads qui se sont dit « Tiens, on va en faire une version qui arrache ». Et c'était en 1992. Et Sum 41, justement, juste avant avec Fat Lip, ça c'était en 2001. Il est déjà 22h42. J'espère que tout se passe bien chez vous, que vous arrivez à trouver un peu de fraîcheur. Et on va se retrouver dans un petit instant avec le dernier morceau de Interpol. Et puis il y aura un petit Guinzou par la suite. Allez, on se retrouve dans une poignée de secondes.
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Guinzo à l'instant, et on imagine que John Sargasme va bien mieux hein, depuis sa chute. En tout cas, on espère qu'il s'est bien rétabli, mais je pense que oui, parce qu'ils vont bientôt repartir donc pour poursuivre leur tournée qui passera notamment par l'Élysée-Montmartre à Paris pour le 1er juillet. Et puis de retour chez nous le 7 juillet, ce sera à l'ancienne Belgique. Donc Guinzo à l'instant, ici, et puis juste avant, Interpol. Donc oui, ça c'était Morning Light, et puis Interpol que l'on retrouvait juste avant avec See Out Loud et un nouvel album qui lui arrivera au mois d'août, qui va s'appeler This Mirror With a Tone. Il nous reste encore un petit peu de temps, allez, une petite dizaine de minutes. Et là, c'est Showstar que je vous propose de retrouver ici. On remonte en 2015 avec ce morceau, Adult.

Adèle Saint-Paul, showstar à l'instant, et une journée comme aujourd'hui, le terme show prend tout son sens. Dans un instant, c'est les Rolling Stones qui vont ouvrir le classique 21 Nightfly avec It's Only Rock and Roll, mais on a encore un petit peu de temps pour aller jusque là. Et une fois n'est pas coutume, plutôt que de mettre ce que j'appelle le tapis habituel, c'est avec Arcade Fire, bien que ce soit l'heure du coucher, et donc avec Wake Up ici que je vous les propose pour terminer notre classique 21 Underground de ce soir. On remettra le couvert demain, bien entendu, à partir de 21h. Merci à toutes et à tous. Bonne nuit, prenez soin de vous, hydratez-vous surtout. Et puis, accessoirement, prenez soin du rock'n'roll. Allez, à demain. Ciao.

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0: Il est minuit.
1: Bonne nuit à tous, Julie Buron pour ces informations. Le 24 juin, le plus chaud de mémoire belge, la température a battu un record vieux de 50 ans. Elle a atteint 35,1 à Uccle, faisant donc de ce 24 juin le plus chaud depuis le début des relevés. L'association de défense animale SEA pour suppression des expériences sur l'animal lance un appel. Elle demande aux autorités de suspendre le transport d'animaux vivants vers les abattoirs en cette période de canicule. Selon elle, lorsque les températures extérieures atteignent 36 degrés, le thermomètre peut grimper jusqu'à 50 voire 60 degrés à l'intérieur des bétailleurs ou des cageots utilisés pour transporter les volailles. Ces conditions exposent les animaux à d'importantes souffrances. Pour appuyer sa demande, l'association a également lancé une pétition en ligne. Un arrêté de police en province de Luxembourg au vu des fortes chaleurs sur le territoire. L'arrêté rappelle qu'il est interdit d'allumer ou de maintenir un feu dans les bois et les forêts à moins de 100 mètres de ces bois, ces forêts et même ces broussailles. 5 personnes qui étaient dans l'avion avec le médecin diagnostiqué positif à Ebola lors de son retour en France en provenance de Kinshasa sont considérées comme possibles cas contact par précaution. Elles ont été identifiées et placées en isolement. Donald Trump a répété ce mardi que les pays de l'OTAN avaient laissé tomber les États-Unis pendant la guerre contre l'Iran. Il l'a dit en présence du patron de l'Alliance, Mark Rutte, qu'il recevait à la Maison-Blanche. Le président américain s'en est ensuite pris particulièrement à l'Espagne, tout en critiquant également l'Italie, le Royaume-Uni, l'Allemagne et la France. À la Coupe du monde de football, Jérémy Doku a retrouvé mardi soir le groupe des Diables Rouges après l'accouchement de sa compagne. Ce mercredi, il a suivi un programme allégé à l'occasion de l'entraînement collectif. L'ailier de Manchester City avait été déclaré inapte pour le match contre l'Iran en raison de problèmes respiratoires. Sa bonne forme n'a pas encore été confirmée en vue du match contre la Nouvelle-Zélande. C'est tout pour ces informations. Merci de nous écouter.
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0: Bonne nuit à tous, Julie Buron pour ces informations. Le 24 juin, le plus chaud de mémoire belge, la température a battu un record vieux de 50 ans. Elle a atteint 35,1 à Uccle, faisant donc de ce 24 juin le plus chaud depuis le début des relevés. L'association de défense animale SEA pour suppression des expériences sur l'animal lance un appel. Elle demande aux autorités de suspendre le transport d'animaux vivants vers les abattoirs en cette période de canicule. Selon elle, lorsque les températures extérieures atteignent 36 degrés, le thermomètre peut grimper jusqu'à 50 voire 60 degrés à l'intérieur des bétailleurs ou des cageots utilisés pour transporter les volailles. Ces conditions exposent les animaux à d'importantes souffrances. Pour appuyer sa demande, l'association a également lancé une pétition en ligne. Un arrêté de police en province de Luxembourg au vu des fortes chaleurs sur le territoire. L'arrêté rappelle qu'il est interdit d'allumer ou de maintenir un feu dans les bois et les forêts à moins de 100 mètres de ces bois, ces forêts et même ces broussailles. 5 personnes qui étaient dans l'avion avec le médecin diagnostiqué positif à Ebola lors de son retour en France en provenance de Kinshasa sont considérées comme possibles cas contact par précaution. Elles ont été identifiées et placées en isolement. Donald Trump a répété ce mardi que les pays de l'OTAN avaient laissé tomber les États-Unis pendant la guerre contre l'Iran. Il l'a dit en présence du patron de l'Alliance, Mark Rutte, qu'il recevait à la Maison-Blanche. Le président américain s'en est ensuite pris particulièrement à l'Espagne, tout en critiquant également l'Italie, le Royaume-Uni, l'Allemagne et la France. À la Coupe du monde de football, Jérémy Doku a retrouvé mardi soir le groupe des Diables Rouges après l'accouchement de sa compagne. Ce mercredi, il a suivi un programme allégé à l'occasion de l'entraînement collectif. L'ailier de Manchester City avait été déclaré inapte pour le match contre l'Iran en raison de problèmes respiratoires. Sa bonne forme n'a pas encore été confirmée en vue du match contre la Nouvelle-Zélande. C'est tout pour ces informations. Merci de nous écouter.
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